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1: Il est 6h.
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3: Auditeur de la 104.3, bonjour. Bienvenue encore sur ce canal où vous avez l'habitude de nous suivre. Que le Seigneur vous bénisse. Rendons gloire à Dieu qui a permis que ce matin nous nous retrouvons encore ensemble. David Ahorin. Autant pour moi, David Ahorin a suivi la mise en cette émission. Dayou Samuel, je suis au micro. Que le nom de Dieu soit loué ce matin. Nous devons encore adorer Dieu et remercier le Seigneur pour tout ce qu'il a fait pour nous. Bienheureux nous sommes ce matin de savoir que vous vous portez bien. Depuis votre position, et nous allons commencer avec ceci.

C'est que, Adora, c'est ce que Apollinaire Soglo dit ici. Il dit, tout ce que Dieu a promis, ça va se passer. Tout ce qu'il dit se réalisera. Tout ce qu'il a promis, toutes ces choses arriveraient. Et c'est pourquoi les Israélites ont pu dire ceci, tu as soufflé ton haleine, la mer les a couverts, ils se sont enfoncés comme du plomb dans la profondeur de la mer. Qui est comme toi parmi les dieux, ô Éternel? Qui est comme toi, magnifique en sainteté, digne de louange, opérant des prodiges? Tu as étendu ta droite, la terre les a engloutis. Par ta miséricorde, tu as conduit, tu as délivré ce peuple. Par ta puissance, tu as dirigé vers la demeure de ta sainteté. Les peuples apprennent et ils tremblent. La terreur s'empare des Philipsés. Et qui est comme toi parmi les dieux, magnifique en sainteté et digne de louange, quand Dieu commence par agir, quand la main de Dieu commence par faire ce qu'elle doit faire, quand Dieu commence par répondre à vos prières, vous retrouvez et vous dites, mais ça veut dire quoi? Comment c'est arrivé? Et c'est ce qui s'est passé quand le peuple d'Israël avait traversé la mer Rouge. Devant la mer Rouge, ils avaient vu la mer, presque la mer de l'ennemi, presque la main de l'armée de Pharaon sur leur vie. Mais puisque la main de l'Éternel a agi selon sa promesse de délivrer ce peuple-là, de faire quitter ce peuple-là de l'Égypte, Dieu a permis qu'il soit vraiment devant la mer Rouge. L'obstacle est là. Derrière eux, l'armée de Pharaon est là. Mais depuis le ciel, il y a l'œil de Dieu pointé sur eux. Et Dieu voudra vraiment agir et faire manifester sa main. Et il a fait manifester sa main. Le peuple a vécu ce miracle-là. La mer Rouge a été traversée à sec. Et derrière l'autre rive, ils ont eu le temps de dire, qui est comme toi, magnifique en sainteté et digne de louange. Ce matin, disons digne que notre Dieu est un Dieu très haut, un Dieu très grand. Nous ne savons pas, ou personne de nous ne détient la force, la couleur, le potentiel de dire que cette journée que j'ai entamée, je pourrais la terminer. Je pouvais finir cette journée et enclencher une autre, et démarrer une autre, et aller de semaine en semaine, de mois en mois, d'année en année, d'année en année, jusqu'à être là où vous êtes maintenant. Si ce n'était pas la main de Dieu, qui pourra nous sauver et qui pourra nous garder?

Le roi Ézéchias était dans une situation très difficile et à quelque part il a fait cette prière et dit ceci. Ô Éternel, souviens-toi que j'ai marché devant ta face avec fidélité et intégrité de cœur. Il dit, ô Éternel, souviens-toi que j'ai marché devant toi. J'ai marché devant ta face avec fidélité et intégrité de cœur. Et que j'ai fait ce qui est droit et bien à tes yeux. Pourquoi pourrais-tu me laisser englouti par la mort? J'ai vécu ce temps de maladie. La maladie s'est accrochée à moi. La maladie m'a rongé. Tout ce qui s'y trouve, j'ai rencontré toutes les épreuves. Et c'est maintenant que tu pourrais envoyer encore ton prophète m'annoncer que c'est fini pour moi. Et en même temps, la réponse divine est si. Ésaïe n'a pas encore quitté le palais du roi. Que Dieu lui ordonne encore de retourner auprès d'Ézéchias pour lui dire ceci. Et Ésaïe retournait encore voir le roi pour dire, Dieu a entendu ta prière et il m'a dit d'aller te dire que dès maintenant, il ajoute encore 15 ans. 15 ans de tes à tes jours. Ceci dans Ésaïe chapitre 38, les versets 9 à 20, veut le récit. Et plus loin aussi dans 2 Rois chapitre 20 verset 3. Quand il faisait cette prière dans 2 Rois chapitre 20 verset 3, il dit, ô Dieu, souviens-toi que j'ai marché devant ta face avec fidélité et intégrité de cœur et que j'ai fait ce qui est bien et droit devant toi à tes yeux. Maintenant, fais quelque chose pour moi. L'Éternel sait comment venir et à quel moment son mot d'ordre, son décret, venir agir dans tes saintes mains. Et quand les saintes mains de Dieu agit, aucune main humaine n'a plus la force encore pour retenir ce que Dieu a béni. Et quand Dieu agit, personne d'autre ne peut agir. Je ne sais comment tu te retrouves ce matin. Peut-être que tu as traversé plusieurs d'énormes difficultés. Tu as traversé beaucoup de choses et tu te demandes jusqu'à quand la paix du cœur, jusqu'à quand les problèmes et les difficultés peuvent cesser de m'envahir. Est-ce que j'avais une foi hier? Est-ce que j'avais une foi dans le passé? Est-ce que j'en ai hier? Et est-ce qu'aujourd'hui j'ai une encore? J'en ai encore quelque chose qui peut répondre favorablement à ma vie, quelque chose qui peut dire, qui peut me donner l'assurance. Est-ce que j'ai l'assurance de quelque chose? Parce que nous sommes plus que des agiles entre les mains de Dieu. Et quand Dieu, lui, comme le grand potier, veut prendre quelque chose pour transformer, il la transforme en bien. Que la crainte ne s'empare pas de nos vies. Ézéchias sait bien que le prophète Ésaïe qui est venu devant lui n'est pas comme les autres prophètes. Et quand il parle, il parle. Quand il dit, c'est que c'est une vérité. Ézéchias savait qu'à l'époque là, celui qui répondait, qui venait donner des informations de la part de Dieu, c'était ça. Si Ésaïe a pu franchir, venir dans le palais du roi, de traverser tout le protocole jusqu'à aller voir le roi et lui donner encore cette information. Le roi savait déjà que ce que Dieu a dit, il l'a dit et c'est fini. Mais il a tourné son regard vers Dieu pour lui dire, voilà la situation. Je pense que, à mon humble avis, j'ai marché devant toi
D'une manière ou d'une autre, je suis convaincu que tout ce que j'ai fait, je vais quand même avoir quelque chose plus que la mort devant toi. Esaïe étant avait fini cette mission et il devait retourner, il retournait déjà quand Dieu lui parla encore et dit: retourne, va voir le roi. Et il retournait dit au roi: on m'a dit de te dire que ta prière a été exaucée et qu'on ajoutait 15 années encore à ta vie. Ici, nous n'avons pas appris que c'était un pasteur, c'était un homme de Dieu, c'était quelqu'un à quelque part qui a fait cette prière, mais on dit lui-même parla à Dieu ce matin. Le désarroi t'a tellement emporté au point que tu te dis: est-ce que j'existe? Dis-toi que tu existes. Et puisque tu existes, tu es entre les mains du potier, que le grand potier agit en ta faveur.

la parole qui fut adressée à Jérémie de la part de l'Éternel en ces mots. Lève-toi et descends dans la maison du potier. Là, je te ferai entendre mes paroles. Je descendis dans la maison du potier, et voici, il travaillait sur un tour. Le vase qu'il faisait ne réussit pas, comme il arrive à l'argile dans la main du potier. Il en refit un autre vase, tel qu'il trouva bon de le faire. Et la parole de l'Éternel me fut adressée en ces mots. Ne puis-je pas agir envers vous comme ce potier, dit l'Éternel. Voici, comme l'argile est dans la main du potier, ainsi vous êtes dans ma main.

0: Tel que je parlais du roi Ézéchias, ce matin, j'ai voulu que nous parlions un peu du roi Ézéchias et que nous prenions la vie du roi Ézéchias pour en faire la nôtre et que nous devons essayer de ressembler à ce roi Ézéchias. Tout à l'heure, je parlais de la complainte d'Ézéchias parce que à un moment donné, Dieu a dit, c'est fini ton ministère. Il a demandé, on lui a accordé 15 ans. Et c'est ça souvent, c'est cette complainte que nous gardons souvent et c'est ça que nous entendons. Mais il y a encore d'autres événements qui se sont passés durant le parcours du roi Ézéchias. Et chaque fois, il n'a pas agi comme ses pères, ces autres rois qui l'ont précédé, qui ont eu à chuter chaque fois. Ézéchias a sa méthode d'avoir confiance en Dieu. Si nous voyons un roi, deux rois, toujours chapitre 19, et si nous quittons le chapitre 20 et que nous retournons en arrière, il y avait le moment où le roi d'Assyrie a décidé d'en finir avec Israël. Et ce roi avait envoyé des messagers et qu'il a écrit un courrier qu'il a détruit beaucoup de pays. Et Sanchérib a pris la décision d'aller maintenant détruire encore sous le règne d'Ézéchias. Et quand on lui a adressé ces choses, Ézéchias a prié. Dans 2 Rois chapitre 19, il est dit ceci.
1: Je descendis dans la maison du potier. Et voici,
0: les dieux des nations que mes pères ont détruites,
1: le vase qu'il faisait,
0: les ont-ils délivrés? Gozen, Charam,
1: Rissef
0: et les fils d'Éden qui sont à
1: Tosoa,
0: c'était les complaintes du roi d'Assyrie. Parce qu'il a pris la décision d'aller détruire Jérusalem. Il a pris la décision d'aller. Il dit, vous parlerez ainsi à Ézéchias, roi de Juda, que ton Dieu, auquel tu te confies, ne t'abuse point en disant, Jérusalem ne sera pas livrée entre les mains du roi d'Assyrie. La menace était énorme au point que, au verset 15, d'abord dès le verset 14, Ézéchias dit ici, Ézéchias prit la lettre de la main du messager et la lut. Puis il monta à la maison de l'Éternel et la déploya devant l'Éternel. Le verset 14 a dit, il a pris de la main du messager du Sanchérib et il monta dans la maison de l'Éternel et y plaça et déploya cette lettre devant Dieu. Et le verset 15 dit ceci, à qui il adressa cette parole, cette prière. Il dit, Éternel Dieu d'Israël, assis sur les chérubins, c'est toi qui es le seul Dieu de tous les royaumes de la terre. C'est toi qui as fait les cieux et la terre. Éternel, incline ton oreille et écoute. Éternel, ouvre tes yeux et regarde. Entends les paroles de Sanchérib qui a envoyé Rebshaké pour insulter au Dieu vivant. Il est vrai, ô Éternel, que le roi d'Assyrie a détruit les nations et ravagé leur pays et qu'ils ont jeté leur Dieu dans le feu. Mais ce n'était point des dieux qui étaient des ouvrages. C'était des ouvrages de la main d'homme, du bois et de la pierre. et ils les ont anéantis. Maintenant, Éternel notre Dieu, délivre-nous de la main de Sennacherib et que tous les royaumes de la terre sachent que toi seul es Dieu, ô Éternel. Verset 19, l'a dit que le roi dit, maintenant, Éternel notre Dieu, délivre-nous de la main de Sennacherib et que tous les royaumes de la terre sachent que toi seul es Dieu, ô Éternel. Ce matin, si tu devais faire un choix, quel sera ton choix? Comme nous sommes agiles entre les mains de Dieu, tu devais dire comme l'autre l'a dit, ma prière, elle est celle-ci. Ézéchias a dit, voilà. Il a présenté la lettre de Sennacherib d'abord à l'Éternel et il dit, maintenant là, fais en sorte que je sais bien que l'exploit de Sennacherib était très vaste. Il en a fait ailleurs. Il a détruit beaucoup de choses ailleurs. Mais maintenant là, sur moi, que ta main répond favorablement à mon existence. Et Dieu l'a répondu. Dans ta position de prière ce matin ou dans celle où tu suis cette adoration, ce moment d'adoration sur la 104.3, c'est la grâce qui parle et l'appel, la paix que nous partageons pas ici, qui est l'aubaine que tu as ce matin et que tu dois saisir qu'il n'y a personne d'autre qui peut répondre à tes complaintes si ce n'est pas celui qui est ton créateur, celui qui est l'architecte de l'univers. Tu vas te dire ceci.

0: Ce matin, dans cette première demi-heure sur Couleur Dominicale, nous avons eu le temps de parler de la vie d'Ézéchias, des moments d'épreuve qu'il a connus et des moments qu'il a traversés. Et quand tous ces cas sont présentés à lui, nous avons vu qu'il est allé devant Dieu. Lui-même, il n'avait pas sollicité la main de quelqu'un. Il n'avait pas sollicité la main d'un individu. Et c'est ça que le Tchémat vient détailler ici dans son chant, où il dit, quand je sais que c'est toi, parce que c'est ma foi personnelle qui agit, c'est ma foi personnelle qui délivre. Peu importe les enchantements, peu importe toutes les malédictions qu'on peut proférer, Balaam était allé dans le sens de servir et de satisfaire Balak. Mais ce n'est pas ce que Balak veut, que Dieu veut, que Dieu voulait pour le peuple. Le canal qu'il voulait utiliser, qui est Balaam, n'a fait ce que Dieu veut. Peu importe ceux qui se présentent à toi aujourd'hui, ceux qui s'offrent à toi, mais ce qui s'offre à toi aujourd'hui comme problème, l'équation n'est que Dieu. Et c'est ta foi personnelle qui gère ce qui vient. Il me plaît encore vraiment de réécouter ce morceau, mais nous allons d'abord marquer un arrêt pour méditer le chapitre à méditer cette semaine. Et après avoir médité ce chapitre-là, David nous fera encore la grâce, le plaisir de nous répéter encore ce morceau. Nous allons maintenant méditer le chapitre à méditer cette semaine, c'est 1 Roi, chapitre 18. 1 Roi, chapitre 18. Méditons ensemble ce chapitre-là.
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2: 1 Roi, chapitre 18. Bien des jours s'écoulèrent, et la parole de l'Éternel fut ainsi adressée à Élie dans la troisième année. « Va, présente-toi devant Akab, et je ferai tomber de la pluie sur la face du sol. » Et Élie alla pour se présenter devant Akab. La famine était grande à Samarie. Et Akab fit appeler Abdias, chef de sa maison. Or Abdias craignait beaucoup l'Éternel. Et lorsque Jézabel extermina les prophètes de l'Éternel, Abdias prit 100 prophètes qu'il cacha 50 par 50 dans une caverne, et il les avait nourris de pain et d'eau. Akab dit à Abdias, « Va par le pays vers toutes les sources d'eau et vers tous les torrents. Peut-être se trouvera-t-il de l'herbe, et nous conserverons la vie aux chevaux et aux mulets, et nous n'aurons pas besoin d'abattre du bétail. » Ils se partagèrent le pays pour le parcourir. Akab alla seul par un chemin, et Abdias alla seul par un autre chemin. Comme Abdias était en route, voici, Élie le rencontra. Abdias, l'ayant reconnu, tomba sur son visage et dit, « Est-ce toi, mon seigneur Élie ? » Il lui répondit, « C'est moi. Va, dis à ton maître, voici Élie. » Et Abdias dit, « Quel péché ai-je commis pour que tu livres ton serviteur entre les mains d'Akab, qui me fera mourir ? L'Éternel est vivant. Il n'est ni nation ni royaume où mon maître n'est envoyé pour te chercher. Et quand on disait que tu n'y étais pas, il faisait jurer le royaume et la nation que l'on ne t'avait pas trouvé. Et maintenant tu dis, va, dis à ton maître, voici Élie. Puis, lorsque je t'aurai quitté, l'Esprit de l'Éternel te transportera je ne sais où. Et j'irai informer Akab, qui ne te trouvera pas et qui me tuera. Cependant ton serviteur craint l'Éternel dès sa jeunesse. N'a-t-on pas dit à mon Seigneur ce que j'ai fait quand Jézabel tua les prophètes de l'Éternel ? J'ai caché 100 prophètes de l'Éternel, 50 par 50 dans une caverne, et je les ai nourris de pain et d'eau. Et maintenant tu dis, va, dis à ton maître, voici Élie, il me tuera. » Mais Élie dit, « L'Éternel des armées, dont je suis le serviteur, est vivant. Aujourd'hui je me présenterai devant Akab. » Abdias, étant allé à la rencontre d'Akab, l'informa de la chose, et Akab se rendit au devant d'Élie. À peine Akab aperçut-il Élie qu'il lui dit, « Est-ce toi qui jettes le trouble en Israël ? » Élie répondit, « Je ne trouble point Israël. C'est toi, au contraire, et la maison de ton père, puisque vous avez abandonné les commandements de l'Éternel et que tu es allé après les Baals. Fais maintenant rassembler tout Israël auprès de moi, à la montagne du Carmel, et aussi les 450 prophètes de Baal et les 400 prophètes d'Astarté qui mangent à la table de Jézabel. » Akab envoya des messagers vers tous les enfants d'Israël, et il rassembla les prophètes à la montagne du Carmel. Alors Élie s'approcha de tout le peuple et dit, « Jusqu'à quand clocherez-vous des deux côtés? Si l'Éternel est Dieu, allez après lui. Si c'est Baal, allez après lui. » Le peuple ne lui répondit rien. Et Élie dit au peuple, « Je suis resté seul des prophètes de l'Éternel, et il y a 450 prophètes de Baal. Que l'on nous donne deux taureaux, qu'ils choisissent pour eux l'un des taureaux, qu'ils le coupent par morceaux, et qu'ils le placent sur le bois, sans y mettre le feu. Et moi, je préparerai l'autre taureau, et je le placerai sur le bois, sans y mettre le feu. Puis invoquez le nom de votre Dieu, et moi, j'invoquerai le nom de l'Éternel. Le Dieu qui répondra par le feu, c'est celui-là qui sera Dieu. » Et tout le peuple répondit en disant, « C'est bien. » Élie dit au prophète de Baal, « Choisissez pour vous l'un des taureaux, préparez-le les premiers, car vous êtes les plus nombreux, et invoquez le nom de votre Dieu. Mais ne mettez pas le feu. » Ils prirent le taureau qu'on leur donna et le préparèrent. Et ils invoquèrent le nom de Baal depuis le matin jusqu'à midi en disant, « Baal, réponds-nous !» Mais il n'y eut ni voix ni réponse. Et ils sautaient devant l'autel qu'ils avaient fait. À midi, Élie se moqua d'eux et dit, « Criez à haute voix, puisqu'il est Dieu. Il pense à quelque chose, où il est occupé, où il est en voyage. Peut-être qu'il dort, et il se réveillera. » Et ils crièrent à haute voix, et ils se firent, selon leur coutume, des incisions avec des épées et avec des lances, jusqu'à ce que le sang coulât sur eux. Lorsque midi fut passé, ils prophétisèrent jusqu'au moment de la présentation de l'offrande. Mais il n'y eut ni voix, ni réponse, ni signe d'attention. Élie dit alors à tout le peuple, « Approchez-vous de moi. » Tout le peuple s'approcha de lui. Et Élie rétablit l'autel de l'Éternel qui avait été renversé. Il prit 12 pierres d'après le nombre des tribus des fils de Jacob, auxquelles l'Éternel avait dit, « Israël sera ton nom. » Et il bâtit avec ses pierres un autel au nom de l'Éternel. Il fit autour de l'autel un fossé de la capacité de 2 mesures de semences. Il arrangea le bois, coupa le taureau par morceaux et le plaça sur le bois. Puis il dit, « Remplissez d'eau 4 cruches et versez-les sur l'holocauste et sur le bois. » Il dit, « Faites-le une seconde fois. » Et ils le firent une seconde fois. Il dit, « Faites-le une troisième fois. » Et ils le firent une troisième fois. L'eau coula autour de l'autel, et l'on remplit aussi d'eau le fossé. Au moment de la présentation de l'offrande, Élie, le prophète, s'avança et dit, « Éternel, Dieu d'Abraham, d'Isaac et d'Israël, que l'on sache aujourd'hui que tu es Dieu en Israël, que je suis ton serviteur, et que j'ai fait toutes ces choses par ta parole. Réponds-moi, Éternel, réponds-moi, afin que ce peuple reconnaisse que c'est toi, Éternel, qui es Dieu, et que c'est toi qui ramènes leur cœur. » Et le feu de l'Éternel tomba, et il consuma l'holocauste, le bois, les pierres et la terre, et il absorba l'eau qui était dans le fossé. Quand tout le peuple vit cela, ils tombèrent sur leur visage et dirent, « C'est l'Éternel qui est Dieu, c'est l'Éternel qui est Dieu !» « Saisissez les prophètes de Baal, leur dit Élie, qu'aucun d'eux n'échappe. » Et ils les saisirent. Élie les fit descendre au torrent de Kizon, où il les égorgea. Et Élie dit à Akab, « Monte, mange et bois, car il se fait un bruit qui annonce la pluie. » Akab monta pour manger et pour boire. Mais Élie monta au sommet du Carmel, et, se penchant contre terre, il mit son visage entre ses genoux et dit à son serviteur, « Monte, regarde du côté de la mer. » Le serviteur monta, il regarda et dit, Il n'y a rien. Élie dit sept fois, retourne. À la septième fois, il dit, voici un petit nuage qui s'élève de la mer et qui est comme la paume de la main d'un homme. Élie dit, monte et dis à Achab, attelle et descends afin que la pluie ne t'arrête pas. En peu d'instants, le ciel s'obscurcit par les nuages, le vent s'établit et il y eut une forte pluie. Achab monta sur son char et partit pour Jizréel. Et la main de l'Éternel fut sur Élie, qui se ceignit les reins et courut devant Achab jusqu'à l'entrée de Jizréel.

Voilà, Jésus, tu es comme mon voyant. Jésus a tranché. Et puisqu'il a tranché, l'autre lui s'appelle Johnny Surupe, dit Majesté, Majesté, Majesté. Si nous avons pu méditer ensemble le chapitre 18 du livre, du premier livre du roi, des rois, nous avons vu, c'est Dieu qui est celui qui est majesté, qui nous garde. Et sa main existe, et sa main garde et protège chacun de nous. Que sa main continue de nous garder d'ailleurs, peu importe les situations dans lesquelles nous sommes, que sa main nous relève. De la boue, il sort. Et disons ce matin au portier au linteau de s'élever et que le roi de gloire puisse faire son entrée dans notre vie.

Majesté, à toi la gloire. Si à des occasions données, à plusieurs reprises, tout ce qui constituait des obstacles et des problèmes qui peuvent troubler la quiétude du roi Ézéchias, il n'a que choisi que toi. Il n'a choisi que chaque fois aller devant toi, aller devant ton trône, s'agenouiller et te présenter des situations. Et chaque fois qu'Ézéchias venait devant toi, tu as répondu. Ainsi, ce matin, depuis 6 heures, nous nous sommes inclinés devant ta face pendant tout ce temps pour te dire, Seigneur, nous voici, voilà tel que nous sommes, voilà notre vie, voilà ce que nous représentons aujourd'hui entre les mains. Voilà ce que nous sommes plutôt aujourd'hui entre les mains de nos assaillants qui sont les situations qui nous accablent. Mais puisque nous n'avons personne, c'est à toi que nous déposons nos soucis, nos fardeaux, et nous demandons à ce que tu puisses agir en notre faveur. Et tu le fais, d'ailleurs tu l'as fait depuis des années, et tu continueras à le faire pour nous. Nous allons maintenant voir ce que Tamabito dit.

0: Voilà, c'est sur ce morceau que nous allons mettre fin à l'adoration de ce matin, le moment d'adoration. Nous allons maintenant tourner vers la dernière rubrique, Instant Louange.
1: Instant Louange. Voici le moment d'allégresse pour magnifier Dieu.
0: Voilà le moment d'allégresse pour magnifier Dieu. Après que Ézéchias a pris ce moment, tous ces moments, pour présenter ses complaintes à Dieu, il a dit remercier Dieu, il a loué Dieu. Dans le commencement, on était avec l'évangéliste Paul, nous y arrivons, qui dit « Hey, joyeux, mais je suis le feu, parce que quand je suis dans la victoire, c'est par le feu que la victoire s'installe. »

Oui, ce bon dimanche, c'est le moment d'allégresse, c'est le moment de la louange. Je vous faut dire que tout ce qui t'accable et tout ce qui se lève contre toi et tout ce qui te soulève te dépose dans les comabo. Et dans l'Eucharistie de Christ, les enfants, tous nos enfants et tous nos frères et sœurs qui sont en train de faire face à la pour la première fois à la Sainte Table et qui iront aujourd'hui encore à la Sainte Table, que Dieu les bénisse et que Dieu les fortifie et que ces moments de communion soient des moments de consolidation de leur vie chrétienne avec Dieu.

0: Je suis dans le sang de Jésus, quels qu'en soient les tumultes, quelles qu'en soient la tempête, quel qu'en soit tout ce que l'ennemi peut agiter, je suis dans le sang de Jésus. Et l'autre peut dire maintenant que Dieu n'a pas fini d'écrire sa Bible. Et comme Ézéchias n'a pas accepté à ce que les problèmes l'envahissent, Dieu n'a pas fini d'écrire ses histoires, que Dieu écrit aussi mon histoire telle qu'il a écrit l'histoire d'Ézéchias.
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0: Dieu n'a pas fini d'écrire sa Bible, il n'a pas fini d'écrire l'histoire des personnalités. Si l'histoire de Ézéchias a été écrite, mon histoire aussi doit être écrite de façon positive, de façon claire, de façon nette, pour la gloire et non pour le déshonneur, pour l'honneur, pour la gloire et pour l'élévation, et non pour les chutes. On change un peu les cadences parce que c'est des moments de fête un peu partout.
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0: Tu dis que rien ne bouge et que le ciel reste fermé. Ce matin, nous avons compris en partager ensemble la vie d'Ézéchias. Donc, maintenant, il n'y a plus rien. Les choses doivent bouger et elles bougent déjà.

Même si tu ne vois rien, que les portes, tout est close, mais Dieu n'a pas encore dit son dernier mot. Et les prières d'aujourd'hui ouvriront certainement des portes pour demain et pour des mois à venir et pour des années à venir.

Ce que tes prières sont une semence et elles sortiront et pousseront, et germeront et pousseront, et elles grandiront et la moisson viendra certainement. Et le temps de cette moisson sera le moment de gloire.

0: Peu importe le poids des chagrins, peu importe le poids du chagrin, peu importe l'enchantement formulé contre ta personne aujourd'hui, quelles qu'en soient les incantations adressées contre toi, quelles qu'en soient les mots orduriers, tout ce qu'on peut jeter, des blâmes, tout, Dieu est là. Et il répond, il sauve parce que tu es comme un ver de terre, tu n'as pas la force, tu ne sais pas ce que les autres ont. Chacun dispose de ce qu'elle a, mais si tu as Dieu, reste avec ton Dieu.
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0: Quand tout s'écroule, Dieu, toi tu restes, je reviens à toi parce que les hommes mentent. Ils disent, ils sont dans l'hypocrisie, ils cachent la vraie face de l'intérieur d'eux. Et ils forbattent ceux qui n'en ont pas ton nom. Il veut juste nuire à ton nom, mais si tu n'acceptes pas, si tu ne dis pas Amen, la chute là ne sera pas exacte comme

Oui, tu es plus grand que tout. Dieu est plus grand que tout. Et la foi ne nie pas les problèmes. La foi ne nie pas les tempêtes. Les tempêtes, elles ont leur temps. Mais le calme aussi a son temps.

quand Dieu donne la victoire, il faut le remercier, il faut l'adorer. Et c'est que tel que vous êtes réveillé ce matin, vous n'êtes pas encore comme ça, parce que quelque chose a changé positivement. Et ce qui a changé, c'est grâce au moment que nous avons partagé ici. Sûrement, c'est un morceau qui vous a réconforté. Sûrement, c'est dans tout ce que nous avons médité que vous avez pris quelque chose. Mais si on dit victoire, je dis victoire. Chantez et clamez votre victoire, parce que, comme l'a dit tout à l'heure un chant, là, la prière semée aujourd'hui a son résultat pour des années, des mois à venir. Nous ne pouvons pas prier aujourd'hui et être encore découragé aujourd'hui. Non, car la grâce nous localise et que la paix nous localise et la gloire de Dieu nous localise en tout temps et à tout moment.

Oui, Jésus vainqueur, roi de gloire, tu règnes. Disons-le ainsi et vous disons que par le cachet du sang de Jésus-Christ, que les choses s'améliorent, que les choses changent dans notre vie.

la mer, il a brisé les chaînes. Les montagnes ont été aplanies, les eaux de marins étant devenues d'une eau douce. Quel est ce qui doit ouvrir devant vous ce matin? Dites-le à travers ce morceau.

Oui, chers auditeurs de la 104.3 FM, merci d'être notre depuis 6 heures du matin. Nous avons commencé cette émission Couleur dominicale, ce nouveau numéro qui tire tout doucement sa fin. Et la mise en œuvre de cette émission a été assurée par David Ahoré. N'oubliez pas que nous avons médité plusieurs passages. Nous avons pris le personnage d'Ézéchias aujourd'hui, que nous avons échangé, sur lesquels nous avons tellement échangé. Nous avons médité les choses, nous avons écouté assez de morceaux et nous avons vu la vie d'Ézéchias. La vie d'Ézéchias, Ézéchias n'était pas un roi qui n'a pas connu la difficulté. Il en a connu des noms, il en a connu au moment où il a été menacé par son chancelier, qui est un roi qui naguait tous les rois, qui venait crier la zizanie un peu partout. Mais la lettre de menace que le roi d'Assyrie, son chéri, m'avait envoyé à Ézéchias. Ézéchias l'a pris, il l'a reçu. Et il a pris cette lettre, il ne s'est pas paniqué. Il est allé devant son Dieu et il a mis cette complainte-là devant Dieu. Il a demandé après à Dieu, « Dieu, voilà, j'ai lu cette lettre devant toi maintenant. Agis pour que nous ne tombons pas et que nous ne restons pas sous l'influence de ce roi Assyrie. Je sais qu'il en a eu à atteindre beaucoup de peuples et en a détruit beaucoup de dieux que des gens servent, de ces peuples-là servent, mais moi je sais que si il y a le Dieu vivant, répond favorablement et Dieu a répondu. Nous avons pris le temps aussi de méditer le chapitre, à méditer cette semaine, nous avons médité et un roi, le chapitre 18. Un roi, le chapitre 18, c'est le verset, le chapitre que nous avons médité, c'est un long chapitre de près de 46 versets, et très profond et aussi très riche. Et cette semaine, veillons la méditer. Et je voudrais dire aussi à nos élèves, nos étudiants, nos futurs étudiants qui sont à l'examen du CEPE, du BPC et du BAC, très bientôt les résultats vont commencer par venir. Dieu a une réponse. Il peut dire attends d'abord, il peut dire non, il peut dire maintenant, c'est ton année. Le résultat que chacun aura, que ce résultat l'aide et qu'il accepte ce résultat-là. Et que le don de Dieu soit loué, soit glorifié. Tous nos frères, nos enfants qui auront pour la première fois s'approcher de la Sainte Table pour la première communion, bonne chance à eux et que la grâce du Seigneur est sur eux. Si vous êtes en train de nous écouter, que vous êtes en train de nous suivre, sachez que vous n'êtes pas trompé. Du canal, nous sommes sur la 104.3. Restez toujours câblés. Tout à l'heure, vous aurez aussi la communauté Minas pour vous. Donc, que Dieu vous bénisse. Moi, je vous retrouve le dimanche prochain sur la même fréquence. Ne partageons pas ici la paix. Partagez la paix aussi autour de vous. Vivez la paix là où vous soyez. Que Dieu vous bénisse. À dimanche prochain.

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1: Il est 8h.
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Bon dimanche à toutes et à tous et merci de préférer cette émission sociopolitique, émission d'actualité. Et si on se parlait franchement, ça se passe sur les antennes de Radio Tokwa tous les dimanches à partir de 11h30. Et ce dimanche, nous allons rendre hommage à tous les papas.

nous allons rendre hommage à tous les papas, mais nous allons également parler politique, actualité oblige. Nous irons à l'Assemblée nationale avec les députés qui ont adopté, bien sûr, cette semaine, le projet de loi de finances rectificative 2026, un document envoyé à l'Assemblée nationale par le président de la République, Romuald Ouadahi. Et puis nous allons parler encore du Sénat, à ne pas confondre avec la Sénat. Le Sénat, bien évidemment, c'est le nouvel organe qu'a institué la nouvelle Constitution, celle qui a été révisée en 2025. Eh bien, les Béninois attendent l'installation de cet organe politique, mais déjà, le gouvernement vient de débloquer 100 millions de francs CFA pour les premiers préparatifs liés à l'organisation, au fonctionnement de cette structure. Nous allons en parler ce dimanche matin encore en compagnie de Gilles Badet, professeur de droit à l'université d'Abomey-Calavi, ancien secrétaire général de la Cour constitutionnelle. Eh bien, pour faire court, on parlera tout simplement de politologue et membre de la société

à la mise en onde ce dimanche, comme c'est d'ailleurs tous les dimanches, David Aharon. À la réalisation, Sébastien Yahwedeou. Et en studio, en votre compagnie, Franck Agbenyino. Installez-vous confortablement, mesdames et messieurs, si vous venez de prendre cette émission au vol. Je l'ai annoncé dans les titres, on va rendre hommage à nos papas, les papas du Bénin, les papas d'Afrique et ceux du monde entier sont à l'honneur. On célèbre ce dimanche la fête des pères et comme j'ai souvent l'habitude de le dire aux enfants, de souhaiter bonne fête papa et pourquoi pas dire bonne fête également à maman, car derrière un papa se cache forcément une maman. Et comme il s'agit de papa et de maman, on parle des enfants tout simplement, le tout se résume à la famille. Et nous allons décoller ce dimanche matin avec la toute première rubrique, hommage au papa. Vous savez bien que lorsqu'on parle de papa, on parle des jeunes papas. On parle des papas anciens également, mais on parle surtout des papas d'un certain âge. Et d'aucuns vous parleront des personnes du troisième âge, bien évidemment, au sexe masculin. Mesdames et messieurs, malgré leur âge avancé, malgré eh bien, tout ce qu'on peut imaginer, on va inviter ce matin les papas sur la scène, sur le podium, ensemble. Et tout de suite, imaginez, devinez, on va en Côte d'Ivoire. Et qui on voit? On va découvrir qui, mesdames et messieurs, la surprise, c'est Mewi. Et cette fois-ci, qu'est-ce qu'il nous propose? Zoblazo sur scène.

C'était à l'instant Zo Blazo avec le grand Mewé. Oui. Et maintenant, nous allons toujours rester, bien sûr, en Côte d'Ivoire. Et on parle à la rencontre de qui? On parle à la rencontre de qui? De Savanala. Les hommes n'ont plus rien dans le cœur. Ils ont tous en bas. Allez, papa, restez, restez sur scène. Dansez, dansez, dansez. Où sont les mamans? Accompagnez-les. Écoutons. Et dansons au rythme.

studio à l'occasion de la fête des papas, un peu comme pour dire que elle les accompagne, elle les soutient. Bien évidemment, les papas ont besoin de soutien de tout le monde. Et maintenant, nous allons changer de rythme. Ah oui, cette fois-ci, on va retrouver, oui, la salsa. Je sais que les papas vont adorer. Les papas vont

0: Voilà, nous venons de rendre hommage à nos papas, oui, ce 21 juin 2026, ça ne se passe nulle part ailleurs, c'est sur les antennes de Radio Tokwa ce dimanche matin dans l'émission. Et si on se parlait franchement, maintenant nous allons retrouver nos repères, nous allons à présent parler politique avec les nouvelles du côté de l'Assemblée nationale. Et comme je l'annonçais, en début de cette émission, les députés ont adopté cette semaine le projet de loi de finances rectificative à l'Assemblée nationale. Les députés ont donné plein mandat au gouvernement du président Roumer Ouadaï pour amorcer les actions de son gouvernement pour le septennat qui a commencé depuis le dimanche 24 mai dernier avec son entrée officielle en fonction. Suivons ici le débat sur le vote, bien sûr, de la loi de finances rectificative.
1: Nous allons commencer par le Bloc républicain. Accordant Paulin, chers collègues.
2: Le projet de loi de finances rectificative pour la gestion 2026 porte le budget général de l'État à plus de 4 000 milliards de francs CFA contre 3 700 initialement prévus, adopté en Conseil des ministres le 3 juin 2026, ce collectif budgétaire affiche une hausse globale de 8% afin de matérialiser la restructuration de l'appareil gouvernemental et le projet de société du nouveau président de la République, son Excellence, M. Roumer Ouadaï. Mon intervention, Monsieur le Président, vise à rassurer davantage les collègues députés à l'Assemblée nationale quant à la pertinence de cette loi de finances rectificative en m'appuyant essentiellement sur deux points. D'abord, les principaux agrégats macroéconomiques et financiers. Le gouvernement préserve l'équilibre global en maintenant les objectifs économiques ambitieux. Je vais m'attarder juste sur deux illustrations. La première, c'est le taux de croissance économique qui est maintenu ferme à 7,5% pour l'année 2026. Qui nous souvienne que au cours de cette dernière décennie, l'économie béninoise a montré particulièrement une résilience avec une tendance haussière observée de façon soutenue de cet indicateur de création de valeur de richesse nationale qui était établi, souvenons-nous, à 2,1% en 2015 à l'avènement au pouvoir du président Patrice Talon. Cet indicateur s'établit à fin 2025 à 7,5%. Je voudrais également aborder la question des dépenses d'investissement qui ont connu dans ce projet de loi rectificative une progression forte de 8,5% afin d'accélérer les grands chantiers. Cela témoigne de ce que le nouveau gouvernement s'inscrit réellement dans la continuité. Le deuxième, c'est les orientations générales. Il faut voir également que le gouvernement s'inscrit dans la continuité de l'action publique. Qui nous souvienne que le président Patrice Talon avait inscrit son deuxième mandat dans le rehaussement social. Cela se retrouve également ici et à travers les mesures prises qui sont fortement inscrites dans le social, au nom desquelles la scolarité gratuite des filles, la logistique alimentaire, les urgences vitales sans prépaiement, le filet social de proximité, les petites enfances vulnérables et la vulnérabilité, l'assurance maladie. Les activités de ces derniers jours nous rassurent davantage, Monsieur le Président, de ce que le Bénin est parti avec une performance exceptionnelle en matière de gestion budgétaire. Cela nous rassure davantage. C'est pourquoi, selon tout ce qui précède, je voudrais inviter les camarades députés à l'Assemblée nationale à voter favorablement pour cette loi rectificative. Je vous remercie.
1: Je vous remercie, chers collègues. Madame la députée Aïe Chantal.
3: Monsieur le Président de l'Assemblée nationale, Mesdames, Messieurs les ministres, Mesdames, Messieurs les cadres à divers niveaux, chers collègues députés. Le projet de loi de finances rectificative qui nous est soumis aujourd'hui dépasse largement le cadre d'un simple ajustement comptable. Il est l'expression d'une conviction. Un État responsable est un État qui sait adapter les moyens aux réalités de son action. La loi de finances initiale fixe un cap. La loi de finances rectificative permet de maintenir ce cap lorsque les circonstances évoluent. C'est un instrument de bonne gouvernance, de sincérité budgétaire et de responsabilité, en ce sens que le gouvernement fait le choix de revenir devant la représentation nationale pour solliciter l'autorisation d'ajuster les crédits de l'État. Ce choix mérite d'être souligné car il traduit le respect du Parlement et du principe selon lequel toute modification substantielle des finances publiques doit être soumise au contrôle démocratique. Notre responsabilité n'est donc pas de considérer ce texte comme une simple formalité, mais d'en apprécier la cohérence, la pertinence et les effets attendus. Entendu que le budget est l'expression financière d'un projet politique à travers ce collectif budgétaire, il nous est proposé d'adapter les ressources publiques aux nouvelles priorités gouvernementales tout en poursuivant les réformes engagées depuis plusieurs années. Cette continuité est essentielle car la stabilité de l'action publique est un facteur de confiance pour les citoyens, pour les investisseurs et pour les partenaires techniques et financiers. Depuis 10 ans, notre pays s'est engagé dans une profonde transformation de sa gouvernance financière. Les réformes ont renforcé la transparence, amélioré la qualité de la dépense publique, modernisé les procédures budgétaires et consolidé la crédibilité de notre signature financière. Les résultats obtenus sont aujourd'hui reconnus bien au-delà de nos frontières. Ainsi, le collectif budgétaire qui nous est présenté s'inscrit dans cette dynamique. Ils ne rompent pas avec les orientations retenues. Ils les adaptent pour répondre aux exigences d'une nouvelle étape de l'action du gouvernement. Toutefois, soutenir un projet de loi de finances rectificative, je vais y arriver, ne signifie pas forcément renoncer à notre devoir de contrôle. Notre rôle est également de nous assurer que chaque crédit supplémentaire produira un impact concret sur la vie de nos populations. Nous devons donc veiller à ce que les investissements programmés soient effectivement réalisés, que les délais soient respectés et que les résultats soient mesurables. L'efficacité de la dépense publique demeure la meilleure garantie de la confiance des citoyens. Dans un contexte international marqué par les incertitudes économiques, les tensions géopolitiques et les contraintes budgétaires qui affectent de nombreux États, notre pays fait le choix de préserver sa stabilité macroéconomique tout en poursuivant son ambition de développement. Ce choix est fort exigeant. Il appelle de la rigueur, de la méthode et une gestion toujours plus performante des ressources publiques. Et à cet égard, je voudrais saluer les efforts constants accomplis pour maintenir l'équilibre entre la discipline budgétaire et les besoins croissants de financement de notre développement. Chers collègues, le débat que nous avons aujourd'hui n'oppose pas la dépense à l'économie. Il nous invite plutôt à nous interroger sur la qualité de la dépense publique. Chaque franc voté doit produire davantage de croissance, davantage d'emplois, davantage de services publics et davantage d'espérance pour nos concitoyens. C'est à cette exigence que nous devons collectivement répondre. Pour ma part, j'aborde ce texte avec confiance, mais également avec le sens de la responsabilité qui incombe au Parlement. Parce qu'autoriser la dépense est un acte de confiance, mais contrôler son utilisation est un devoir démocratique. C'est dans cet esprit que j'apporterai mon soutien à ce projet de loi de finances rectificative convaincu qu'il constitue un levier supplémentaire pour accompagner la mise en œuvre des priorités nationales, renforcer la performance de l'action publique et poursuivre la transformation de notre pays. Ensemble, allons plus loin en donnant les moyens à l'exécutif de tenir le gouvernail. Je vous remercie, Monsieur le Président de l'Assemblée nationale.
4: Je vous remercie, chers collègues. Salifou Mamadi. Chers collègues.
5: Merci, Monsieur le Président. Monsieur le Président de l'Assemblée nationale, chers collègues députés, la loi en examen cible dans son contenu le développement de toute la nation. La loi de finances rectificatives en examen donne priorité à l'humain et à la santé. Mon collègue Akona l'a dit tout à l'heure, maintenir l'objectif de croissance à 7,5% sans alourdir la fiscalité, c'est ingénieux. C'est pour ces raisons qu'on note un ajustement à la hausse de 8% par rapport à la loi de finances initiale. Ainsi, le gouvernement de notre pays refuse l'immobilisme, il s'adapte aux besoins de nos compatriotes. Notre rôle, notre devoir est donc de voter cette loi de finances rectificatives pour envoyer un signal fort à nos populations. Notre pays est champion en Afrique en matière de transparence budgétaire et vice-champion du monde dans ce domaine. Et grâce à cette transparence budgétaire, on peut avec fierté dire où va l'argent du contribuable béninois. Cet argent va là où le devoir nous appelle tous, et Assemblée nationale, et toutes les autres institutions, et le gouvernement, et tous ceux qui décident de ce pays. Je ne vais pas m'attarder sur les secteurs, sinon tous les secteurs ont été pris en compte. Les infrastructures aujourd'hui, surtout routières qui relient nos différents départements, dans le domaine de la santé, l'État béninois soigne d'abord lorsqu'il s'agit d'une urgence vitale, ainsi de suite. Dans nos hôpitaux, personne ne mourra parce qu'il n'y a pas d'électricité. Aucun enfant béninois ne naîtra plus sous des lanternes ou l'antenne éteinte parce que le pétrole est fini dedans, même au fin fond de nos villages. C'est un exploit. Donc, mes chers collègues députés, Monsieur le Président de l'Assemblée, pour l'unité de notre pays, pour la sécurité de nos frontières et pour la dignité de chaque Béninois, j'invite notre Assemblée à voter pour le progrès de la nation. Vive la République, vive le Bénin, je vous remercie.
4: Je vous remercie aussi, chers collègues. Les 15 minutes sont épuisées. Oui. Monsieur le député Godonou Joël.
6: Merci, Monsieur le Président. Monsieur le Président de l'Assemblée nationale, Monsieur le ministre des Finances. Chers collègues, je voudrais reconnaître ici l'effort de rationalisation observé dans certaines dépenses de fonctionnement. La baisse des dépenses du personnel et de certaines charges courantes, ce qui traduit une volonté de mieux maîtriser les dépenses administratives afin de dégager davantage de ressources pour les investissements et les politiques publiques prioritaires. En soutenant ce projet de loi de finances rectificative, nous avons également conscience des défis qui accompagnent sa mise en œuvre. Le premier défi concerne la mobilisation des ressources. L'État doit renforcer ses recettes pour financer ses ambitions tout en veillant à préserver la compétitivité des entreprises, notamment les PME, qui constituent un moteur essentiel de notre économie. Le deuxième défi est celui de l'efficacité de la dépense publique. Les crédits additionnels prévus dans ce collectif budgétaire doivent se traduire rapidement en réalisation concrète sur le terrain. Les populations jugeront ce budget non pas à travers le montant voté, mais à travers les résultats effectivement obtenus. Le troisième défi concerne la préservation des grands équilibres macroéconomiques. Je voudrais à cet égard saluer la prudence du gouvernement qui maintient le déficit public dans des proportions compatibles avec les exigences de soutenabilité budgétaire. Cette discipline est essentielle pour préserver la stabilité économique du pays, à maintenir la confiance des partenaires techniques et financiers. Enfin, nous devons rester très attentifs à la question du pouvoir d'achat des populations. Les investissements publics et les programmes sociaux prévus constituent une excellente nouvelle. Il conviendra néanmoins de saluer ou de veiller à ce que leur effet bénéfique ne soit pas atténué par d'éventuelles tensions sur les prix des produits de première nécessité. Au regard des orientations retenues, ce projet de loi de finances rectificative apparaît comme un budget de consolidation sociale, d'investissement et de transformation économique. Donc, que je soutiens parce qu'il traduit une ambition simple mais fondamentale, faire en sorte que les performances économiques de notre pays produisent davantage de progrès sociaux. Merci, Monsieur le Président.
4: Je vous remercie. Nous avons gagné 30 secondes. Madame la députée Aïkpando Pauline.
3: Merci, Monsieur le Président. Monsieur le Président de l'Assemblée nationale, Mesdames et Messieurs les membres du gouvernement, honorables députés, nous sommes appelés aujourd'hui à examiner le projet de loi de finances rectificative pour la gestion 2026. Cette révision budgétaire intervient dans un contexte où notre pays maintient des perspectives économiques favorables. Je voudrais saluer l'ambition du gouvernement de renforcer les investissements publics dans des secteurs essentiels tels que la santé, l'éducation, l'accès à l'eau, la sécurité, les infrastructures et la protection sociale. À titre d'exemple, je note la généralisation de la gratuité des frais de scolarité pour les filles du secondaire général, la réalisation de points d'eau dans les écoles et centres de santé, le renforcement de la prise en charge sanitaire, pour ne citer que ceux-là. Ces choix traduisent la volonté de mettre davantage les fruits de la croissance économique au service des populations. Chers collègues députés, l'examen du

0: prévision de croissance reste maintenue à 7,5%, tandis que les investissements publics connaissent une progression significative destinée à soutenir la transformation économique de notre pays. Pour toutes ces raisons, et convaincu que cette loi de finances rectificatives répond aux impératifs du moment et permettra à l'État de poursuivre efficacement ses actions de développement, je voterai en faveur de son adoption et j'invite mes chers collègues députés à faire de même. Je vous remercie, Monsieur le Président.
1: Je vous remercie, chers collègues. Monsieur le député Tamayon Bertin.
2: Merci, Monsieur le Président. Je voudrais saluer, féliciter le gouvernement pour les importantes mesures sociales annoncées dans le projet de société porté par le candidat et dont la mise en œuvre au profit de nos populations a même démarré avec une rapidité inattendue. Cela témoigne, Monsieur le Président, du respect de la parole donnée. Ces initiatives du gouvernement traduisent une volonté claire de placer l'être humain au centre des politiques publiques et de garantir à chaque citoyen un meilleur accès aux services essentiels. Et il faut le dire, Monsieur le Président, c'est une avancée majeure pour notre stratégie de développement. Oui, aller ensemble plus loin, ça a commencé déjà et c'est assez encourageant. Monsieur le Président de l'Assemblée nationale, je tiens à rappeler que le concitoyen s'était accroché tout le temps au volet social, tentant d'ignorer que notre pays avançait à grands pas. Mais à l'arrivée, l'écrasante majorité du peuple et même les observateurs au-delà de nos frontières ont dû être convaincus qu'on ne pouvait tout faire à la fois et que le pays a véritablement pris de l'envol. Le moment est venu maintenant de montrer davantage que le régime sait bien faire les choses. Selon les dernières informations en ma possession, en tout cas en ce qui concerne les trois zones sanitaires du département des Collines, tout se retrouve déjà parfaitement dans cette dynamique d'urgence sanitaire avec toutes les dispositions nécessaires prises, matériel requis déjà en place, large information et sensibilisation planifiée à travers en particulier les radios et ce, dans toutes nos langues, harmonisation de l'approche d'intervention au niveau de tous les centres de santé. Je suis simplement séduit par cette réactivité à nous autres pareils. Pour finir, Monsieur le Président, au-delà de leurs effets immédiats attendus, il faut reconnaître que ces initiatives fortes renforceront le capital humain de notre pays. Une population en meilleure santé et mieux éduquée constitue le fondement de développement durable. C'est pourquoi je voudrais nous inviter, chers collègues honorables députés, à soutenir ces mesures en votant, comme moi, cette loi de finances rectificative pour la gestion 2026 et à encourager la mise en œuvre efficace de ces mesures afin que chaque citoyen, quel que soit son niveau et sa position géographique, puissent bénéficier pleinement des progrès sociaux engagés par notre pays. Je vous remercie, Monsieur le Président.
1: Je vous remercie, chers collègues. Monsieur le député Amadou Djibril.
3: Merci, Président. Monsieur le ministre.
4: Merci, Président. Avant d'aborder le fond du test, je tiens d'abord à saluer, d'une part, la nomination au gouvernement de mes collègues du ministère des Finances, dont je ne doute point leur capacité à continuer le travail avec la même rigueur et détermination qu'a imprimé le président Romuald Ouadahi dans sa position antérieure. Je voudrais, dans la même logique, féliciter le gouvernement dès sa prise de fonction pour les démarches diplomatiques entreprises avec le Niger et les autres pays de l'Interland. Cette avancée contribuera à améliorer la mobilisation des ressources, parce que le projet de budget rectificatif soumis à notre

0: à notre approbation est en hausse et ça permettra de relancer le commerce transfrontalier pour le renforcement des échanges économiques entre nos deux pays pour le bien-être des populations du Bénin en général et de la première circonscription en particulier. Le projet de loi rectificative qui nous est soumis aujourd'hui intervient dans un contexte particulier, marqué par une réorganisation de l'action gouvernementale, l'émergence d'une nouvelle priorité nationale, ainsi que la persistance de défis économiques, sociaux et sécuritaires. À la lecture du document, nous avons constaté une hausse de près d'environ 8%, et cette augmentation est principalement liée à la hausse des charges financières de la dette, au renforcement des mesures de soutien du secteur agricole, à la mise en œuvre de mesures sociales et à l'accélération des investissements publics. Il est important de retenir, Monsieur le Président, que cette rectification budgétaire ne constitue pas un simple ajustement comptable. Elle traduit une volonté affirmée de répondre aux besoins nouveaux de notre pays tout en préservant les équilibres fondamentaux de nos finances publiques. Monsieur le Président, je me réjouis également de l'accent mis sur les mesures sociales. Nos populations font face à une hausse continue du coût de la vie lié à des tensions internationales. Dans ce contexte, chaque effort consenti par l'État en faveur du pouvoir d'achat constitue une réponse concrète aux attentes de nos citoyens, tout en appelant à la vigilance dans l'exécution des dépenses publiques et dans la préservation de la soutenabilité budgétaire de notre pays, j'apporte mon soutien à l'adoption de ce projet de loi des finances rectificatives. Je vous remercie, Monsieur le Président.
1: Je vous remercie, chers collègues. Nous allons à présent inviter Madame Degbeji Denise à prendre la parole.
2: Merci, Monsieur le Président. Je crois que le temps est parti. Je vais mieux d'abord les commentaires de ceux qui m'ont précédé et je voudrais ajouter ceci. Monsieur le Président, la loi de finances rectificative qui nous a été présentée, j'ai remarqué que cette loi ne crée pas d'autres taxes d'impôts. Et en plus, les ressources supplémentaires qui sont dans cette loi sont orientées vers des mesures sociales substantielles qui permettront de répondre aux attentes de nos populations.

0: la continuité au sein, au niveau de gouvernement. Cette loi, je vais la voter et je suis sûre que les autres collègues vont voter également cette loi. Toutefois, je voudrais attirer notre attention sur un fait. Nous devons jouer pleinement notre rôle en tant que Parlement pour ce qui concerne le contrôle des actions du gouvernement afin de rassurer la population de la mise en œuvre effective des mesures sociales contenues dans cette loi. Et je suis persuadée que vous, président de l'Assemblée nationale, vous allez mettre à notre disposition les moyens nécessaires pour y parvenir. Merci, Monsieur le Président.
1: Je vous remercie. Il reste encore 2 minutes 50 secondes. La Commission n'a reçu aucune question. Bien au contraire, tous les députés qui sont intervenus ont soutenu le rapport, ont félicité le gouvernement, lui ont souhaité bon vent pour la satisfaction des besoins de nos populations. Merci. Je vous remercie. Alors, messieurs les membres du gouvernement.
2: Merci, monsieur le président. Le gouvernement n'a pas de commentaire à ce stade. Merci.
1: Bien. C'est votre première intervention. Nous vous présentons nos voeux de succès. Bien. Nous déclarons que la plénière a pris acte du rapport. Nous allons à présent introduire les discussions particulières. Monsieur le Président de la Commission.
3: Oui, merci beaucoup, Monsieur le Président. Le projet de texte qui nous est soumis est structuré en deux parties. Nous suggérons que nous les examinions partie par partie. La première partie, puis après la seconde partie. Merci. Vous voudrez bien donner la parole au rapporteur.
1: Si Monsieur le rapporteur, vous avez la parole.
4: Monsieur le Président.
1: Je vous remercie, chers collègues. Nous allons soumettre cette première partie à l'amendement éventuel. Pas d'amendement. Nous allons soumettre donc cette première partie au vote. Pour. Je vous remercie. Procuration pour. Je vous remercie. Contre. Zéro contre. Procuration contre. Zéro procuration contre. Abstention. Zéro abstention. Procuration abstention. Zéro procuration abstention. La première partie vient d'être adoptée à l'unanimité des députés présents et représentés.
4: Merci.
1: Monsieur le rapporteur,
4: oui,
1: pour la seconde partie.
4: Faites de lecture de la deuxième partie, Monsieur le Président.
1: Je vous remercie. Amendement. C'est deuxième partie. Merci. Nous allons soumettre donc au vote la seconde partie du test. Pour. Je vous remercie. Procuration pour. Je vous remercie. Contre. Zéro contre. Procuration contre. Zéro contre. Abstention. Zéro abstention. Procuration abstention. Zéro procuration abstention. La deuxième partie est adoptée. Nous allons soumettre maintenant l'ensemble du texte. Pour. Je vous remercie. Procuration pour. Je vous remercie. Contre. Zéro contre. Procuration contre. Zéro procuration contre. Abstention. Pas d'abstention. Procuration abstention. Pas d'abstention. L'Assemblée nationale a adopté en sa séance du vendredi 19 juin 2026 la loi numéro 2026-10 portant loi de finances rectificative pour la gestion 2026 à l'unanimité des députés présents et représentés. Je vous remercie.

0: Chers collègues, au second point à l'ordre du jour, nous devrions évoquer la loi portant modification de celle relative au médiateur de la République. Nous allons reporter l'examen de cette loi à la semaine prochaine. Nous venons d'épuiser les points inscrit à l'ordre du jour. Je voudrais rappeler que nous aurons un séminaire lundi sur le débat d'orientation générale et sans doute mercredi une plénière. Je voudrais vous remercier de votre attention. Je remercie messieurs les ministres de leur présence. L'audience quand même.
1: Voilà. Vous en savez davantage sur la loi de finances rectificative. Les députés ont posé l'acte salvateur pour accompagner le gouvernement du président Romuald Ouadahi. Changeons maintenant et retrouvons Gilles Badé. Je l'ai annoncé également dans l'introduction de cette émission. Gilles Badé, politologue. Il est professeur de droit à l'Université d'Abomey-Calavi, juriste de formation, bien évidemment, ancien secrétaire général de la Cour constitutionnelle. Et si vous avez envie de savoir ce que signifie le Sénat, à ne pas confondre avec la Sénat, si vous avez envie d'avoir des informations sur le Sénat, il suffit tout simplement de vous rapprocher de M. Gilles Badé. En tout cas, il était l'invité de Radio Tokwa. Il était l'invité de cette émission et si on se parlait franchement, il y a quelques semaines, il nous a parlé du Sénat. Il a éclairé nos lanternes ici et si vous voulez en savoir davantage, suivez plutôt.
2: Bonjour, bonjour à tous les auditeurs.
3: Le Sénat, je l'ai annoncé, le 17 décembre 2025, la Constitution du Bénin a été révisée par l'Assemblée nationale, 9e législature. Alors, au terme de... cette révision est créée une nouvelle institution de la République, le Sénat. Alors, les Béninois voudraient savoir, voudraient même mieux approfondir leurs connaissances par rapport à ce nouvel organe. Dites-nous, le Sénat, c'est quoi?
2: Alors, je voudrais préciser d'abord que l'Assemblée nationale a effectivement voté le texte le 14 novembre et que le président de la République l'a promulgué le 17 décembre 2025. Le Sénat, c'est une deuxième chambre législative. C'est-à-dire que depuis 1990, on a eu un parlement composé d'une seule chambre, d'un seul organe. Depuis le 17 décembre 2025, nous avons désormais un parlement. Quand on dit les parlementaires au Bénin, on doit distinguer entre les députés à l'Assemblée nationale et les sénateurs qui sont au Sénat. Donc le Bénin a choisi, comme plusieurs autres pays, de ne plus avoir une seule chambre de son Parlement, qu'on appelle l'Assemblée nationale, mais d'avoir en plus une deuxième chambre que nous avons décidé d'appeler le Sénat.
3: Très bien. Alors, quand on finit de définir le Sénat, professeur Gilles Badé, alors on voudrait quand même approfondir le débat en vous demandant pourquoi l'avoir institué dans le Conseil des institutions de la République et surtout pourquoi maintenant.
2: Bon, je ne saurais pas vous dire pourquoi maintenant, parce que je ne fais pas partie de ceux qui ont initié la réforme, mais je peux tenter de comprendre pourquoi, tout simplement.
3: D'accord, allons-y.
2: Alors, le processus de création de la norme, le travail parlementaire peut être amélioré de différentes manières. Nous avons jusque-là un dispositif qui était que, quand l'Assemblée nationale a fini de voter la loi, ceux qui ne sont pas d'accord avec tel ou tel aspect de cette loi-là, ça peut être le président de la République qui demande une seconde lecture, mais si l'Assemblée nationale confirme, on s'arrête là. Ça peut être un député ou le président de la République qui saisisse la Cour constitutionnelle avant la promulgation pour attirer l'attention sur tel ou tel point, ou si aucune de ces deux autorités, c'est-à-dire un parlementaire ou le président de la République ne l'a fait avant la promulgation, tous les citoyens peuvent le faire pour dire à la Cour constitutionnelle, veuillez nous regarder tel ou tel aspect.
3: Très bien.
2: C'est ce qu'on avait jusqu'en 2025. À partir de 2025, on décide d'ajouter un autre niveau de contrôle. Et ce niveau de contrôle vient se situer entre l'Assemblée nationale et la Cour constitutionnelle. Ça veut dire que quand l'Assemblée nationale finit de faire son travail maintenant, le président de la République, qui avait déjà le pouvoir de demander une seconde lecture, peut toujours le faire. Si les parlementaires le suivent, disons, le débat s'arrête. C'est-à-dire, les parlementaires écoutent ce que le président de la République a dit, le débat s'arrête là. S'ils ne le suivent pas, il peut saisir le Sénat. Et le Sénat va faire un arbitrage entre ce que les parlementaires veulent et insistent, et ce que le président veut. Première hypothèse. Deuxième hypothèse, le Sénat lui-même, parce que chaque fois qu'il y a une proposition de loi venant d'un député ou un projet de loi venant du gouvernement, en même temps que le Parlement et l'Assemblée nationale est saisie, le Sénat aussi est saisi. Et donc le Sénat lui-même, qui se met en session aussitôt quand l'Assemblée nationale se met en session, le Sénat lui-même se met en session, le Sénat lui-même peut dire non, nous demandons une deuxième lecture à l'Assemblée nationale. S'il vous plaît, regardez à nouveau tel ou tel aspect de ce que vous venez de voter. Là aussi, si l'Assemblée nationale écoute le Sénat, tant mieux. Si l'Assemblée nationale n'écoute pas le Sénat a le pouvoir de régler définitivement, selon lui, comment les choses doivent se faire. Troisième hypothèse, les lois de nature politique, c'est-à-dire les lois de révision de la Constitution, les lois électorales et les lois sur les partis politiques. Dans ces cas-là, le Sénat a ce qu'on appelle un droit de non-objection. C'est-à-dire que tout se fait normalement, mais il faut s'assurer que le Sénat n'a rien contre la manière dont les gens ont décidé, par exemple, de réviser la Constitution, de modifier la loi électorale ou de modifier la charte des partis politiques. Donc, les sénateurs ont un droit de regard et à une majorité qualifiée de 2/3, c'est-à-dire 2/3 des sénateurs doivent être d'accord que cette réforme constitutionnelle peut passer, ou cette réforme de la loi électorale peut passer, ou cette réforme de la charte des partis politiques peut passer. Si les 2/3 s'opposent à ce que les parlementaires ont décidé de faire, ça ne passera pas. Et dernière hypothèse, le Sénat a une fonction de régulation de la vie politique. La régulation de la vie politique, c'est réguler, c'est-à-dire c'est contrôler les comportements et les propos des acteurs politiques pour s'assurer que ces comportements et ces propos ne sont pas de nature à remettre en cause l'harmonie, l'unité nationale, la paix, l'intégrité du territoire, la sécurité, la défense, le développement, les valeurs auxquelles le peuple a souscrit depuis 90. Ces valeurs-là sont tellement importantes que si on a des propos irresponsables des acteurs politiques, cela peut remettre en cause notre vivre ensemble. On sait que dans d'autres pays, des phénomènes très graves, comme le génocide au Rwanda, ont pu avoir lieu simplement parce que des propos étaient tenus sur la radio Mille Collines, sur le fait que telle partie des populations était au-dessus de l'autre, qu'on pouvait écraser les cafards, qu'on pouvait, etc. Donc des propos irresponsables peuvent détruire un pays. Donc le Sénat a pour rôle aujourd'hui de veiller à ce que, dans le cadre de l'exercice de l'action politique, que ce soit majorité ou opposition, des propos ou des comportements ne viennent pas à rompre la paix et l'unité nationale.
3: Très bien, professeur Gilles Badet, on vous aura compris. Mais il y a une question qui taraude quand même les esprits. Quand, par exemple, on dit que le Sénat peut régler une situation si l'Assemblée nationale ne s'exécutait pas. Je ne sais pas si on a bien compris. Et comment ça va se faire? Est-ce qu'il n'y a pas, il y aurait pas, il y aurait pas, ce n'est pas notre souhait, mais c'est juste pour mieux comprendre. Est-ce qu'éventuellement, il ne se profilerait pas une crise institutionnelle entre le Parlement et le Sénat?
2: Il n'y a pas de crise lorsqu'il y a une hiérarchie. Si vous regardez bien, c'est comme si l'Assemblée nationale était le tribunal, le Sénat était la cour d'appel et la cour constitutionnelle était la cour suprême. Il ne peut pas avoir de crise. Lorsque l'Assemblée nationale a fini de faire son travail, on peut redébattre de la question au niveau du Sénat pour voir est-ce que tel ou tel aspect n'aurait pas dû être fait de telle ou telle autre manière. En ce moment-là, l'Assemblée nationale est dessaisie et c'est le Sénat qui a le dernier mot. Le Sénat, la délibération du Sénat devient la loi. Donc l'Assemblée nationale peut pestiférer, ils peuvent dire ce qu'ils veulent, mais c'est le Sénat qui a le dernier mot en ce moment. Et le président de la République peut promulguer ce que le Sénat aura décidé. Mais troisièmement, donc troisième niveau, la Cour constitutionnelle n'a pas disparu. La Cour constitutionnelle demeure présente. Et comme avant, même après promulgation de la loi par le président de la République, les citoyens ont 30 jours. Enfin, comme avant, ils ont le pouvoir. Mais désormais, dans un délai de 30 jours, pour saisir la Cour constitutionnelle, si la décision du Sénat n'était pas conforme à la Constitution. Donc la Cour constitutionnelle demeure celui qui a l'avant-dernier mot, parce que le dernier mot, c'est le peuple. Mais l'avant-dernier mot, c'est la Cour constitutionnelle. Ça veut dire que le Sénat n'est pas un organe sans contrôle, n'est pas un organe qui peut faire ce qu'il veut. Le Sénat ne peut agir que dans le cadre de la Constitution, et le gardien de la Constitution, qui est la Cour constitutionnelle, demeure là. Et les procureurs de la Constitution, que sont les citoyens, demeurent présents si quelque chose sort du Sénat et comporte des dispositions contraires à la Constitution. Ces procureurs, entre guillemets, de la Constitution, que sont tous les citoyens, peuvent saisir la Cour constitutionnelle dans un délai de 30 jours, et la Cour constitutionnelle, qui est le juge de la Constitution, peut remettre les pendules à l'heure pour dire « Attention, le Sénat, vous avez manqué de faire telle ou telle chose, la Constitution ne vous autorise pas à le faire, et c'est la Cour constitutionnelle qui, ayant le dernier mot, va mettre, l'avant-dernier mot, on va dire, avant le peuple, va mettre fin au débat législatif. »
3: En clair, la Cour constitutionnelle est au-dessus et du Sénat et de l'Assemblée nationale.
2: Absolument, et du président de la République, au plan fonctionnel.
3: Très bien. Alors, avant d'aller plus loin, professeur Gilles Barré, dites-nous, est-il possible ou serait-il maladroit de notre part d'établir un lien, un supposé lien entre l'Assemblée, j'allais dire le Sénat, et le Haut Conseil de la République, organe de transition, au lendemain de la conférence nationale?
2: Bon, peut-être, oui, on peut faire plusieurs, plusieurs ressemblances avec, avec le Haut Conseil de la République. Le Haut Conseil de la République avait été choisi comme organe de transition pour jouer à la fois le rôle législatif et le rôle de Cour constitutionnelle. Et c'était composé de plusieurs catégories de personnes, y compris les anciens présidents de la République. C'est ça le lien. C'est-à-dire, pendant qu'on n'avait pas encore fait les élections législatives de la transition, le Haut Conseil de la République jouait le rôle de parlement de transition. Une fois qu'on a fait les élections législatives, que le parlement était installé, et que la Cour constitutionnelle définitive n'avait pas encore été installée, le Haut Conseil de la République a commencé à jouer le rôle de Cour constitutionnelle. C'est-à-dire, si on veut, le rôle de contrôle du parlement. Donc, tous ces éléments rapprochent quand même le Haut Conseil de la République du Sénat, puisque le Sénat aujourd'hui joue un rôle de contrôle de l'Assemblée nationale. Et donc, comme c'est un organe à double visage, un organe semi-parlementaire et semi-cour constitutionnel. Parce que son travail, qui est de revenir sur ce que l'Assemblée nationale a eu à faire, de contrôler sur ce que l'Assemblée nationale a eu à faire, ne comporte pas des déviations par rapport à l'intérêt, aux valeurs que sont l'unité nationale, la paix, la sécurité, la défense, l'intégrité du territoire, etc. C'est un travail pratiquement de juge constitutionnel. Mais de l'autre côté, lorsque l'Assemblée nationale et le président de la République ne s'entendent pas sur une version finale du texte, le Sénat également peut adopter le texte et mettre fin au débat législatif. Et là, c'est un rôle législatif.
3: Très bien, professeur Gilles Badet. À vous entendre, le Sénat apparaît comme la chambre haute.
2: Exactement. Hein?
3: Alors, pour mieux cerner les contours de sa mission, vous aviez dit tout à l'heure que lorsque le Sénat n'est pas satisfait d'une délibération de l'Assemblée nationale, il pourrait éventuellement régler le problème à son niveau. Alors, beaucoup se disent, à tort ou à raison, qu'en ce moment-là, les pouvoirs du législateur et de la Cour constitutionnelle sont réduits au profit du Sénat. Est-ce que vous faites cette même lecture?
2: Oui, les pouvoirs sont, disons qu'une partie des pouvoirs, effectivement, de l'Assemblée nationale et une partie des pouvoirs de la Cour constitutionnelle sont, reviennent au Sénat. Comme je vous ai dit, quand vous faites un petit schéma, là, le Sénat se trouve au milieu. C'est-à-dire que quand on finissait avec l'Assemblée nationale, et on pouvait aller directement à la Cour constitutionnelle. Aujourd'hui, quand on finit avec l'Assemblée nationale, on passe d'abord par le Sénat. Et le Sénat revoit le travail que l'Assemblée nationale a eu à faire, un peu comme si c'était un premier niveau de Cour constitutionnelle, pour regarder, mais sans avoir le dernier mot. Et ce regard qui transforme un peu, qui corrige un peu le travail de l'Assemblée nationale, peut à son tour maintenant être soumis à la Cour constitutionnelle en dernière analyse. Donc oui, il y a une part d'Assemblée nationale dans le Sénat et il y a une part de pré-Cour constitutionnelle dans le Sénat. L'essentiel, c'est que la Cour constitutionnelle, qui a le dernier mot dans cette étape-là, continue d'avoir ce dernier mot. C'est-à-dire que si le Sénat finit de faire un premier regard, disons que le regard du Sénat est un regard plus politique et le regard de la Cour constitutionnelle est un regard plus juridique. Mais les deux visent à s'assurer que les valeurs fondamentales du pays ne sont pas remises en cause. Donc le regard des sénateurs qui sont qui ont une expérience politique, ce regard-là est un regard de terrain, un regard d'expérience, un regard de sagesse, hein, comme on dit, ancien président de la République, ancien président de Cour constitutionnelle, ancien président de l'Assemblée nationale. Ils ont ce regard-là qu'ils essayent sur lequel ils essayent de veiller. Et après eux, le regard juridique est porté maintenant par la Cour constitutionnelle si elle en est saisie.
3: Alors, professeur Gilles Badé, je n'ai pas envie de vous tirer la langue. Hein,
2: Allez-y.
3: Mais c'est une question de curiosité tout de même. Mmh. Alors, peut-on dire que c'est parce que le Parlement n'aurait pas, par le passé, joué pleinement sa mission que le Sénat a vu le jour pour un peu réguler un peu les choses?
2: D'abord, la régulation ne vient pas de naître. Mmh. Il faut savoir que la Cour constitutionnelle faisait déjà de la régulation.
3: Oui.
2: Et donc, on avait des situations dans lesquelles les acteurs politiques pouvaient, dans leur bataille, bloquer le fonctionnement de l'institution parlementaire, par exemple. Il y a eu des situations où, à cause de places à avoir dans le bureau de l'Assemblée nationale, au lendemain des élections et à l'installation de l'Assemblée nationale, l'Assemblée a été bloquée parce que la majorité ne voulait pas donner une place à l'opposition. Et l'opposition avait un de ses représentants comme président du bureau d'âge. Mmh. Donc le Parlement a été bloqué pendant des jours et des jours parce que la majorité ne voulait pas donner la place à la minorité. Et la minorité essayait de tout faire pour avoir cette place-là. Il a fallu saisir la Cour constitutionnelle qui a régulé le comportement des acteurs politiques. Il y a eu une autre situation où le Parlement a fait grève et a dit tant que le président de la République ne va pas ordonner au préfet d'installer les conseils communaux. Nous, à l'Assemblée nationale, nous n'allons plus voter de loi. Nous n'allons plus ratifier les traités, autoriser la ratification des traités internationaux. La Cour constitutionnelle est intervenue. Il y a eu des fois où le président de la République a tenu des propos contraires à l'unité nationale. Ou un ministre de la République a tenu des propos contraires à l'unité nationale. La Cour constitutionnelle est intervenue pour réguler. Donc la régulation ne naît pas aujourd'hui. On avait déjà un juge qui régulait les acteurs politiques pour leur dire, on ne doit pas dire ça, sinon l'unité nationale est menacée, on ne doit pas parler comme ça, on ne doit pas se comporter comme ça. Ce qui change aujourd'hui, c'est que, peut-être après avoir observé que quand le juge se met directement dans ce débat, dans cette dispute politique, sa nature de juge est un peu remise en cause. Et qu'on le veuille ou non, on range très rapidement ce juge dans une famille politique en disant ils sont toujours pour le camp de la majorité. Ils sont toujours donc, en confiant à des sages, à des anciens, sur ce problème de régulation de la vie politique, on ôte au juge, on lui enlève une patate chaude. Et donc, le Sénat aujourd'hui va jouer le rôle de régulateur. Donc, à la limite, c'est plutôt pour faciliter la tâche à la Cour constitutionnelle, pour ne plus. Parce que ce dont les Béninois ne se rendent pas compte, c'est que ce n'est pas dans tous les pays que les Cours constitutionnelles font ce travail. Hein. C'est très rare d'avoir une Cour constitutionnelle qui fait ce qu'on appelle le contrôle de constitutionnalité des propos, des paroles tenues par les acteurs politiques. D'ailleurs, la révision de la Constitution dit aujourd'hui que la Cour constitutionnelle ne peut plus faire le contrôle de constitutionnalité des propos. Donc si un ministre dit encore qu'on va faire troisième mandat, patati, patati, vous saisissez la Cour constitutionnelle, va dire je suis désormais incompétente. C'est le Sénat qui peut réagir sur ce genre de propos désormais. Et notre Cour constitutionnelle revient à un rôle traditionnel de regarder les lois, pour regarder la Constitution, pour voir s'il y a contradiction ou pas. Donc pour moi, c'est plus pour faciliter la tâche à la Cour constitutionnelle que cette attribution de régulation de la vie politique a été transféré au Sénat.
3: Très bien. Professeur Gilles Badé, il y a une question de curiosité. Nous en avons beaucoup. mais on va tout faire pour rester dans le temps. Alors, lorsque le Bénin décide de...

0: signer des accords internationaux, la ratification revient à quelle institution? Le Sénat, l'Assemblée nationale.
1: Non, lorsque le Bénin décide de s'engager dans un accord international, il y a des accords en forme simplifiée qui sont signés et ratifiés par le président de la République. Article 144 de la Constitution, le président de la République est celui qui détient le pouvoir de négocier, de ratifier les traités internationaux. Maintenant, certains traités internationaux dits en forme solennelle, c'est-à-dire avec une procédure longue, ne peuvent être ratifiés qu'en vertu d'une autorisation donnée par le Parlement. Donc les traités qui modifient les lois, les traités qui créent une organisation internationale, les traités qui modifient l'intégrité du territoire national, il faut d'abord l'autorisation du Parlement. Troisième hypothèse, les traités financiers, les traités de crédit, les accords de crédit. Là, le président de la République peut ratifier, mais il a 90 jours pour venir présenter au Parlement, pendant la période des derniers 90 jours, tous les traités internationaux qu'il a eu à ratifier pour informer le Parlement de ce que il y a, voilà, la Banque islamique de développement, la BAD, la BOAD, nous a accordé tel crédit et voilà, j'ai ratifié. Je tiens à vous informer de cela.
0: Très bien. Hier, j'étais avec un acteur politique. On parlait un peu des mesures exceptionnelles. Par exemple, la prise des ordonnances. Est-ce que dans le contexte actuel des choses, est-ce que le chef de l'État est fondé à prendre une ordonnance?
1: Oui, d'abord il y a trois types d'ordonnances dans la Constitution. Je pense que vous parlez des ordonnances de l'article 108 et 109 de la Constitution.
0: Oui.
1: Lorsque le fonctionnement des institutions est bloqué, lorsque les engagements internationaux du Bénin sont menacés, lorsqu'il est porté atteinte à l'intégrité du territoire, le président de la République, après consultation du président de l'Assemblée nationale, du président du Sénat et du président de la Cour constitutionnelle, peut prendre en conseil des ministres les mesures exceptionnelles, donc les ordonnances, pour faire face à la nation. Il lui est demandé, donc après avoir réuni le conseil des ministres, de faire un discours pour informer la population de ce qu'il a fait et de ne pas porter atteinte à la jouissance des droits de l'homme par les populations. Donc oui, il peut prendre des ordonnances à condition de respecter les conditions de forme qui sont prévues dans la Constitution et à condition de ne pas violer les droits fondamentaux. Et ces ordonnances-là peuvent être soumises à la Cour constitutionnelle pour s'assurer d'une part du respect des conditions de forme, consultation du président de l'Assemblée nationale, consultation du président du Sénat, consultation du président de la Cour constitutionnelle, réunion du Conseil des ministres, discours à la nation, ça c'est les conditions de forme, et d'autre part des conditions de fond, à savoir ne pas violer les droits fondamentaux. Et une autre condition de forme, on dit, l'Assemblée nationale se réunit aussitôt pour mettre fin à cette période exceptionnelle qui est ouverte par le président de la République.
0: Justement, puisque nous parlons du Sénat, professeur Gilles Barré, est-ce que l'avis du Sénat est un avis motivé ou facultatif dans ce cas de figure?
1: Dans les ordonnances? Oui. Non, le Sénat n'est pas prévu dans les ordonnances. Le Sénat n'a rien à voir.
0: Puisqu'il consulte le président du Sénat.
1: Oui, ok, d'accord. Si c'est le président du Sénat, le président de la Cour constitutionnelle ou le président de l'Assemblée nationale, les avis sont obligatoires mais non conformes. Je vais m'expliquer. Avis obligatoire veut dire que ça doit être demandé. Mais une autre distinction se fait entre les avis conformes et les avis non conformes. Un avis conforme est un avis qui doit être suivi intégralement, alors qu'un avis non conforme est un avis qu'on demande mais qu'on n'est pas obligé de suivre.
0: D'accord.
1: Dans ce cas, on n'est pas obligé de suivre. Le président de la République demande simplement l'avis de ces trois hautes autorités, mais n'est pas obligé de les suivre, parce qu'il est le seul élu de la nation, c'est à lui seul que le peuple va reprocher de n'avoir pas fait face à la situation. Regardez ce qui se passe aujourd'hui dans les pays du Moyen-Orient, du Golfe.
0: Oui, bien sûr.
1: C'est les premiers chefs qui seront tenus responsables de n'avoir pas pris les dispositions pour faire face aux situations. Donc, oui, on consulte les autres. On consulte ces trois hautes autorités, on consulte même les ministres, puisqu'on dit que le Conseil des ministres doit être réuni.
0: Bien sûr.
1: Mais en dernier ressort, c'est le président de la République qui, tout seul, assume devant l'histoire sa décision.
0: En clair, le Sénat a un droit de veto.
1: Le Sénat a un droit de veto sur les lois politiques.
0: Très bien.
1: C'est-à-dire loi de révision de la Constitution, loi électorale et loi sur les partis politiques. Et ce droit de veto, il est important de dire que sur les 25 sénateurs, on doit avoir deux tiers parmi eux qui bloquent.
0: Oui.
1: Si les deux tiers ne sont pas d'accord pour bloquer, les lois là vont passer sans problème. C'est ça qu'il faut dire avec force. Donc il ne s'agit pas qu'une seule personne ou même la moitié simplement dise qu'on n'est pas d'accord. Il faut que 2/3 des sénateurs disent oui. Attention, nous ne sommes pas d'accord avec ces lois politiques. Nous mettons ce qu'on appelle une objection.
0: Très bien. Alors, professeur Gilles Badet, est-ce qu'on peut avoir une idée de la composition du Sénat?
1: Oui. La composition du Sénat, telle que la loi l'a prévue, c'est d'abord, ils sont 25. Ils sont 25 personnes. La loi a prévu que ce soit d'abord les anciens présidents de la République, les anciens présidents de l'Assemblée nationale, les anciens présidents de la Cour constitutionnelle. Ceux-là sont appelés les membres de droit. Ensuite, il y a 5. Vous savez, ce que le Sénat doit protéger, c'est aussi l'intégrité du territoire, la sécurité publique. Donc, pour cette raison-là, il y a 5 officiers des forces de défense et de sécurité à la retraite, ayant occupé des fonctions de commandement, qui sont désignés aussi par le président de la République. Donc, lorsque tout ce monde-là est réuni, s'ils font 25, la composition s'arrête là. Mais s'ils ne font pas 25, il faut un nombre complémentaire pour que ça puisse faire les 25. Et ce nombre complémentaire est désigné moitié par le président de la République, moitié par le président de l'Assemblée nationale.
2: Et si on se parlait franchement?
1: Même après promulgation de la loi par le président de la République, les citoyens ont 30 jours, enfin comme avoir 2/3 parmi eux qui bloquent. Oui. Si les 2/3 ne sont pas d'accord pour bloquer, les lois là vont passer sans problème. C'est ça qu'il faut dire avec force. Donc il ne s'agit pas qu'une seule personne ou même la moitié simplement dise qu'on n'est pas d'accord. Il faut que 2/3 des sénateurs disent oui. Attention, nous ne sommes pas d'accord avec ces lois politiques. Nous mettons ce qu'on appelle une objection.
0: Très bien. Alors, professeur Gilles Badet, est-ce qu'on peut avoir une idée de la composition du Sénat?
1: Oui. La composition du Sénat, telle que la loi l'a prévue, c'est d'abord, ils sont 25. Ils sont 25 personnes. La loi a prévu que ce soit d'abord les anciens présidents de la République, les anciens présidents de l'Assemblée nationale, les anciens présidents de la Cour constitutionnelle. Ceux-là sont appelés les membres de droit. Ensuite, il y a 5. Vous savez, ce que le Sénat doit protéger, c'est aussi l'intégrité du territoire, la sécurité publique. Donc, pour cette raison-là, il y a 5 officiers des forces de défense et de sécurité à la retraite, ayant occupé des fonctions de commandement, qui sont désignés aussi par le président de la République. Donc, lorsque tout ce monde-là est réuni, s'ils font 25, la composition s'arrête là. Mais s'ils ne font pas 25, il faut un nombre complémentaire pour que ça puisse faire les 25. Et ce nombre complémentaire est désigné moitié par le président de la République, moitié par le président de l'Assemblée nationale, pour que les 25 soient définitivement constitués.
0: Très bien. En dehors des membres du droit, tel que vous nous l'expliquez ce matin, professeur Gilles Badet, les autres membres qui viendront compléter la liste, sont-ils des cadres de la nation ou des acteurs politiques?
1: Non, il y a 5 pour lesquels le profil est clair. Ce sont les anciens militaires ou policiers, pour dire les choses simplement. Okay. Force de défense et de sécurité ayant occupé des fonctions de commandement. Fonction de commandement, ça peut avoir été le premier responsable ou un directeur ou un chef d'état-major d'une unité ou général, etc. Donc, eux, ils sont 5 pour venir compléter. Les autres, pour que ça puisse faire les 25, il n'y a pas de critère précis qui a été prévu. C'est un peu comme les deux personnalités désignées à la Cour constitutionnelle. On dit les personnalités de haute réputation professionnelle. Bon, vraiment, on a eu ancien président de la République, ancien général d'armée, ingénieur agronome, ingénieur des chemins de fer, directeur des ressources humaines. On a eu toutes les catégories à la Cour constitutionnelle. Donc, attendons de voir comment est-ce que les autorités de nomination vont gérer ce petit bloc de personnalités dont les profils n'ont pas été identifiés. On estime qu'en tant que personne responsable, ils devraient regarder les mandats, le mandat du Sénat pour les désigner, et que ça devrait être de hautes personnalités administrative, internationale, politique, pour meubler le Sénat à côté de ces hautes personnalités, membres de droit.
0: Justement, le Sénat, quel est son mandat?
1: Mandat en termes de durée?
0: En termes de durée, justement.
1: Alors, il y a deux types. Les membres de droit, en temps normal, restent au Sénat jusqu'à 85 ans. Voilà pour eux. Maintenant, pour la première fois, il est prévu une exception. On ne tient pas compte de la limite d'âge pour la première fois. Même si quelqu'un a déjà dépassé 85 ans ou il est proche de 85 ans, il rentre dans le Sénat. Je parle des membres de droit. Il rentre dans le Sénat et il fait au moins 5 ans avant de partir.
0: Après, quand vous le dites, beaucoup de nos compatriotes ont leurs idées orientées vers le président Soglo.
1: Il n'y a pas que le président Soglo. Même le président Robert Dossou, président Amoussou Bruno, tout ce monde-là, ils ont président Mbedi. Ils sont tous proches de 85 ans. Donc, proches ou au-delà, parce que je ne connais pas les âges. Donc, ils sont nombreux à devoir bénéficier de cette dérogation. Donc, la première fois, tous ceux qui sont proches de 85 ans ou qui ont plus de 85 ans rentrent dans le Sénat et doivent faire 5 ans avant de partir.
0: D'accord.
1: Pour les autres, ils attendent d'avoir 85 ans avant de partir. Maintenant, pour les membres qui ne sont pas des membres de droit,
0: oui,
1: c'est-à-dire les 5 militaires et les autres cadres
0: qui seront nommés,
1: oui, eux, ils ont un mandat de 5 ans renouvelable.
0: Sans limite. D'accord. Alors, le problème se pose en termes des membres du droit. Je sais que vous n'êtes pas dans le secret des dieux. On apprend que le président Boni Yayi aurait, c'est vrai que nous avons lu sur les réseaux sociaux, mais vous savez, les réseaux sociaux ne constituent pas une source pour nous ici à Radio Tokwa, mais l'information a circulé et nous est parvenue également. Si tel que nous l'entendons, le président Boni Yayi décide de ne pas siéger. Est-ce qu'il enfreint la loi ou bien il en a le droit?
1: Il est libre. Partout où on a prévu des membres de droit, les gens ne sont pas tenus. Mais il y a un membre de droit qui est en train de siéger à l'Assemblée nationale comme président de l'Assemblée nationale. Pourquoi vous ne parlez pas de lui? Il ne siégera pas au Sénat. Le président Joseph Diogbenou est un ancien président de la Cour constitutionnelle.
0: Tout à fait.
1: Et pourtant, il est maintenant président de l'Assemblée nationale. Donc il ne siégera pas et ça ne bloque
0: lui,
1: pas le
0: lui,
1: Sénat.
0: Lui, peut-être il a une raison valable, puisqu'il ne peut pas cumuler.
1: Non, il n'a pas, il aurait pu ne pas venir. On est libre, quand on est membre de droit, on est libre de venir ou de ne pas venir. Quand on fait le point des membres de droit qui sont là, on constate le reliquat, le manque qu'il faut pour avoir les 25, et on les nomme et ça fait les 25. Et si un jour le membre de droit décide de venir, il n'y a pas de problème. En France, je vous dis, le Conseil constitutionnel français aussi dit que les anciens présidents de la République sont membres de droit du Conseil constitutionnel. Mais ils ne l'ont pas accepté tous. À part le président Giscard d'Estaing, les autres présidents n'ont pas voulu. Le président Sarkozy n'est pas membre du Conseil constitutionnel alors qu'il est membre de droit. Le président Hollande n'est pas membre du Conseil constitutionnel français alors qu'il est membre de droit. Le président Hollande est au Parlement aujourd'hui. Il a été élu, il est au Parlement, il siège à l'Assemblée nationale. Et le président Sarkozy, il est entre sa maison et la prison. Et il n'est pas membre de droit.
0: La fameuse histoire de bracelet.
1: Voilà, il n'est pas membre du Conseil constitutionnel français. Alors qu'il est membre de droit, sa place est là. Le jour où il décide de venir, il vient. Il s'installe.
0: Alors, parmi les membres qui seront nommés, si on voit un peu du côté du Parlement, est-ce que c'est prévu que des députés soient membres du Sénat et cumulent les deux fonctions?
1: Non, on ne peut pas cumuler. On ne peut pas cumuler. Si demain, parmi ceux qu'on veut nommer, quelqu'un se trouve aujourd'hui à l'Assemblée nationale, sera obligé de démissionner de l'Assemblée nationale pour aller au Sénat. Et son suppléant prendra sa place à l'Assemblée nationale. Parce qu'en plus, on dit que quand on est au Sénat, on ne peut plus faire de l'activité politique. Aucune activité politique partisane. Vous devez être indépendant de tout ça, vous mettre au-dessus de la mêlée pour apprécier les acteurs politiques. Parce que vous êtes juste des acteurs politiques, vous ne pouvez plus être acteur politique vous-même. Donc, on ne peut pas cumuler.
0: D'accord. On suppose que je suis président de parti politique et que j'accepte de siéger au Sénat tout en n'étant pas membre de droit et que je suis nommé. Est-ce que je peux faire la politique?
1: Jamais. C'est interdit. Il est clair, la Constitution dit clairement que les sénateurs ne doivent pas faire des activités politiques. Donc, il est impossible qu'un quelconque membre de l'Assemblée, un quelconque membre du Sénat puisse faire, on dit, les sénateurs ne peuvent être ni acteurs ni partisans politiques. Ils sont soumis à l'obligation de réserve politique. Article 113-4, alinéa 2. Donc c'est très clair, il n'y a pas de possibilité de cumuler une fonction de même de simple membre d'un parti politique, à plus forte raison de dirigeant de parti politique et être au Sénat.
0: Alors, une autre question de curiosité, professeur Gilles Badé. Lorsqu'on dit que lorsque vous siégez au Sénat, vous devez abandonner toute activité politique, mais au même moment, on dit on n'est pas forcément tenu d'y siéger. Est-ce que ce n'est pas la possibilité, en fait, aux membres de droit de choisir, alors
1: Bien.
0: qu'on aurait pu fermer le circuit
1: Non, non, nous sommes en démocratie. Nous sommes en démocratie.
0: là où le devoir
1: Donc,
0: républicain vous appelle, vous n'avez pas le
1: oui,
0: droit
1: à
0: d'abandonner.
1: vous de décider. À vous de décider de servir la nation à quelque niveau que ce soit. Moi, je suis catholique et on est dimanche.
0: Oui.
1: Quand on est catholique, on peut servir Dieu, on peut être appelé aux ordres, on peut être prêtre. Et on renonce au mariage et on est à la disposition de l'ensemble des croyants et on les sert de cette manière. Mais lorsqu'on veut se marier, on peut également continuer à servir. On peut avoir d'autres rôles. On peut être catéchiste, on peut aller dans une chorale, on peut être lecteur, on peut être dans un groupe de prière et servir Dieu de la place où l'on se trouve. Ça veut dire que lorsque vous êtes dans un espace donné, vous pouvez choisir de quelle manière vous allez servir l'idéal que vous défendez. Vous n'avez pas besoin d'être prêtre. Il y a des enfants de cœur, il y a des lecteurs, il y a les gens de la chorale, il y a les gens des prières, il y a
0: Tout à
1: les
0: fait.
1: madriers qui font la discipline dans l'église, pourvu que votre cœur soit tourné vers l'idéal que vous défendez.
0: Alors justement, parlons un peu des hommes des médias, hein, professeur Gilles Badé. Je sais que vous êtes ami des médias, mais quand on parle de régulation des activités avec l'avènement de la nouvelle constitution, les médias ne sont pas épargnés. Il est dit désormais que lorsque, acteurs des médias que nous sommes, nous recevons un acteur politique, bien pour obtenir l'avis de certains observateurs sur des sujets bien précis, il doit avoir le pour et le contre, forcément. Je ne sais pas si vous percevez.
1: Oui, non, en fait, soit vous invitez les deux camps pour qu'ils puissent se contredire, soit vous prenez les points de vue du camp contraire et vous jouez l'avocat du diable entre guillemets. Vous essayez de pousser celui qui est devant vous dans cette dernière retranchement. Vous lui faites part des points de vue opposés pour qu'il puisse défendre par rapport à ça. Et s'il veut rentrer dans des dérives, vous essayez de le rappeler à l'ordre et de lui dire que c'est sa responsabilité, que vous n'avez pas la preuve de ce qu'il dit, que vous lui rappelez que la loi a prévu ça. Et que si vous vous comportez comme ça, vous êtes tranquille. Ce que je vous dis là, c'est ce que moi j'observe hein, dans la chaîne internationale. Hein. Quand je regarde les chaînes d'information en France, c'est comme ça qu'ils font. Ils sont tenus d'équilibrer, donc soit par la présence du camp adverse, soit en prenant sur eux la responsabilité d'exposer les points de vue contraires qui existent dans l'opinion, de sorte que celui qui est devant eux puisse se défendre par rapport à ces points de vue-là, sans dérive. Donc c'est la même chose qu'on demande ici.
0: Alors, il n'a jamais été dit que les acteurs politiques n'ont pas le droit de critiquer.
1: Non, non, non, non, non,
0: Parce
1: on
0: que
1: ne dit pas.
0: le débat est ambiant,
1: Non,
0: vous le
1: non,
0: savez bien.
1: dans le respect du pluralisme politique, les acteurs politiques peuvent critiquer, mais une critique objective doit être accompagnée de propositions constructives. Donc, une fois que vous critiquez, au lieu de dire simplement ce qu'ils sont en train de faire là, c'est n'importe quoi, on n'acceptera pas, point. Ça, là, peut amener des problèmes. Vous dites simplement, si on était à leur place, on ne ferait pas ça. Voici ce que nous on ferait. Et tout le monde doit voir que ce que nous on ferait là, c'est mieux que ce qu'ils font. Parce que ce qu'ils sont en train de faire va nous conduire à tel résultat. Alors que si nous, on était là et qu'on faisait ça, on éviterait tel problème. C'est terminé. Vous avez fait une proposition constructive. Mais si vous vous arrêtez sur
0: La critique.
1: des critiques, on ne peut pas faire ça. Ce qu'ils font là, c'est ça. C'est une trahison.
0: On
1: Ils ont
0: dit
1: trahi le peuple.
0: faut qu'il dégage le
1: Il faut
0: plancher.
1: qu'il dégage le plancher, ce n'est pas possible. Nous, on peut faire mieux que ça. Et vous vous arrêtez là. Mais ce n'est pas sérieux. Parce que nous sommes en construction de la nation. Nous n'avons pas encore, tout le monde n'est pas encore fortement. L'éducation n'a pas encore atteint tout le monde. L'éducation civique et citoyenne n'a pas encore atteint tout le monde. Et c'est très facile de créer une rébellion ou une révolte ou un trouble à l'ordre public. Pour des gens qui ne comprennent pas. Or, si vous tenez des propos qui contiennent tout le temps votre propre propositions pour dire voilà ce que nous, on aurait pu faire. Vous êtes libre de critiquer. Personne n'interdit la critique.
0: Aujourd'hui, nous sommes dans un septennat avec la nouvelle... la constitution est révisée, modifiée, oui. Monsieur Gilles Badé. Pendant 6 ans, que doivent faire les acteurs politiques et que feront-ils la dernière année des élections?
1: Ce qu'ils doivent faire pendant 6 ans, c'est ce que je viens de dire. Mmh, voilà. À savoir, continuer à critiquer en faisant des propositions constructives. Maintenant, disons que la dernière année,
0: l'année électorale,
1: ils seront un peu plus libres. On ne sera pas trop regardant lorsqu'ils s'arrêteront à critiquer et à demander que les gens dégagent. Parce que précisément, les élections arrivent. Et donc, ils peuvent se permettre de dire en ce moment-là, ils n'ont qu'à partir et mettre un point, sans même faire de propositions concrètes. S'ils convainquent la population, il n'y a pas de problème.
0: Est-ce que les partis politiques sont tenus pendant les 6 premières années d'organiser des réunions politiques, de faire des campagnes?
1: Non, on ne va pas appeler ça campagne, voilà, puisque c'est ça le problème. En fait, non, d'animer la vie politique.
0: Voilà, quand on dit campagne, ce n'est pas la campagne électorale.
1: J'ai bien compris.
0: Voilà, campagne d'information, oui. De sensibilisation, voilà.
1: Pour que nous nous entendions tous, on va éviter certains mots et placer certains mots dans certaines périodes.
0: Voilà, très
1: bien. Les partis politiques peuvent animer la vie politique à tout moment. Les partis politiques proches du pouvoir animent la vie politique, puisque c'est eux qui gèrent l'action publique. Oui. Les partis politiques de l'opposition animent aussi la vie publique en critiquant ce que le gouvernement fait et en montrant ce qu'ils auraient fait à leur place. Ils sont tenus de montrer ce qu'eux, ils auraient fait à la place du gouvernement pendant les 6 ans après la mise en place du nouveau pouvoir, pour que le nouveau pouvoir ait l'occasion de mettre en œuvre son programme politique sans que les impatiences et l'appel à l'insurrection ne perturbent. Oui. Vous avez vu, on a, à l'arrivée du président Talon, si par exemple les gens s'étaient laissés aller jusqu'à un certain niveau à l'appel à l'insurrection, et que peut-être pendant les 2 premières années après l'arrivée du président Talon, on aurait eu des situations difficiles dans le pays parce que pendant ces 2 premières années, les études étaient en cours, mais on ne voyait rien de concret sur le terrain. Et c'est après qu'on a commencé à voir des choses sur le terrain, on a dit, ah, donc c'est tout ça là qui se préparait. Bon, on comprend maintenant pourquoi on a chassé des gens à gauche, à droite. Ah, si c'est pour faire de si belles voix, bon, c'est bien, vrai, bien que, etc. Donc, vous avez vu, c'est ce temps-là. C'est que pendant ce temps, si d'autres personnes prenaient ces histoires-là et commençaient à dire, ah, il est venu, il a chassé les gens de bord des voies, honte à lui, il doit partir, sans faire aucune autre proposition. En ce moment, c'est ce qu'on veut éviter. Donc pendant les 6 ans, ils peuvent faire des critiques suivies de propositions. Mais pendant maintenant l'année électorale, ils peuvent faire une véritable campagne électorale. C'est-à-dire, critiquer sans même devoir proposer quoi que ce soit en remplacement. Dit clairement qu'ils veulent que cela parte et qu'ils prennent leur place, sans avoir à même proposer quoi que ce soit. S'ils estiment que cette stratégie va être convaincante pour la population, libre à eux de le faire. Donc, voilà.
0: Alors, sur le plan judiciaire, pour M. Gilles Badé, il semble que désormais, la nouvelle loi, la Constitution, a séparé les prérogatives entre juge judiciaire et juge constitutionnel.
1: Oui, on peut dire ça, parce qu'effectivement, la Cour constitutionnelle a subi quelques transformations. On a dit que la Cour constitutionnelle ne peut plus se mêler de contrôler les décisions de justice. On a dit que la Cour constitutionnelle est incompétente à apprécier les décisions des organes du pouvoir judiciaire. C'est-à-dire, les organes du pouvoir judiciaire, c'est les procureurs, les juges d'instruction, la police judiciaire. Vous savez que la Cour constitutionnelle, chez nous, contrôlait les délais de garde à vue, contrôlait la détention provisoire, contrôlait le délai mis pour faire l'instruction des dossiers et contrôlait même parfois les décisions rendues par les juges. Alors qu'il y a un schéma classique qui est qu'il y a un tribunal, ensuite il y a une cour d'appel et ensuite il y a une cour suprême qui normalement ne sont pas là pour ignorer les droits de l'homme. La Constitution qui est là, eux-mêmes peuvent aller chercher dans la Constitution les éléments qui permettent de conduire la procédure. Mais tel que l'article 114 de la Constitution était rédigé, on disait que c'est la Cour constitutionnelle qui garantit les droits fondamentaux. Donc les autres juges se sentaient un peu à l'écart de cette affaire, et ils se contentaient d'appliquer la loi, et celui qui n'était pas d'accord allait saisir la Cour constitutionnelle pour voir si ces juges n'avaient pas violé les droits de l'homme. Aujourd'hui, l'article 114 a été modifié. Et on dit que la Cour constitutionnelle garantit que les lois sont conformes aux droits fondamentaux. C'est-à-dire que ce n'est plus qu'elle garantit les droits fondamentaux, mais elle garantit que les lois garantissent les droits fondamentaux. Ça veut dire qu'aujourd'hui, ce n'est plus la Cour constitutionnelle qui est le juge unique des droits de l'homme. Elle approche les droits de l'homme sous l'angle de son travail de contrôle de constitutionnalité. Et donc, la balle est renvoyée aux juges ordinaires, les juges judiciaires, pour eux-mêmes, dans leur travail au quotidien, prendre en compte les droits de l'homme tels que prévus par la Constitution, tels que prévus par les traités internationaux que nous avons ratifiés et publiés, et tels que prévus par nos lois. Et donc, il y a une séparation claire entre les juges ordinaires et les juges constitutionnels. Bon, moi, personnellement, je pense que la Cour constitutionnelle pouvait continuer à connaître des décisions de justice, mais après que les juges ordinaires aient fini complètement leur travail, soit parce qu'il n'y a plus de voie de recours, soit parce que toutes les voies de recours ont été épuisées. En ce moment-là, moi, je pense qu'on aurait pu demander à la Cour constitutionnelle si les gens ne sont toujours pas

0: Nous voulons, nous, Béninois, après avoir mis notre constitution en place en 90, nous comparer à un modèle de juridiction constitutionnelle. Ça va être au modèle allemand ou au modèle espagnol, où le juge constitutionnel a une place importante pour la protection des droits de l'homme, y compris en contrôlant les décisions de justice. Donc, en conclusion, nous, au Bénin, on a décidé maintenant que le juge constitutionnel n'a plus rien à voir dans les décisions de justice, parce que peut-être il était allé un peu loin par rapport à nos habitudes franco-françaises là. Mais moi, je pense que oui, on peut responsabiliser les juges judiciaires, mais il faut laisser encore une possibilité pour le juge constitutionnel, après que le pouvoir judiciaire ait terminé son travail, de revoir ça. Et c'était déjà prévu même dans les lois de procédure en 2022, dans les lois sur la Cour suprême et la Cour des comptes, le législateur avait mis que si, après une décision définitive de la Cour suprême, la Cour constitutionnelle saisie rend une décision qui montre qu'il y a une violation des droits de l'homme, la Cour suprême doit reprendre sa décision et prendre une nouvelle décision conforme au constat de la Cour constitutionnelle. Pour moi, c'est un bon compromis qui aurait pu rester en l'état. Mais pour l'instant, le constituant a décidé de supprimer carrément tout regard du juge constitutionnel sur les décisions de justice. Nous allons voir comment ça va évoluer et peut-être que des réformes peuvent encore être faites pour que les droits de l'homme soient toujours un élément important dans notre pays.
1: Alors, professeur Gilles Badet, je vous ai suivi récemment sur l'une des radios partenaires, BIP Radio, et vous répondiez à une préoccupation de ma consoeur Rachidat Ousseni,
0: Oussou?
1: Oussou, pardon, pardon, Rachidat Oussou. Alors, elle vous avait posé la question de savoir, au cas où elle recevrait par exemple un invité, tel que vous le dites, lorsque vous contredisez, lorsque vous critiquez, vous devez apporter des propositions. Alors, si l'invité n'allait pas dans ce sens-là, quel est mon rôle? Est-ce
0: Non,
1: que...
0: non, vous le lui rappelez, vous rappelez la loi tout simplement. Vous dites à votre invité, est-ce que vous savez que la Constitution vous oblige, monsieur, à faire une proposition à la place de la simple critique? Vous le lui rappelez,
1: Mais
0: c'est tout.
1: il faut le convaincre. Si vous disiez par exemple, hein, j'entrevois comme ça, si l'invité me dit par exemple, mais il n'est pas aux affaires, qu'il n'a pas à dire aux autres ce qu'il doit faire, est-ce que
0: Vous le dites simplement, écoutez, nous, notre rôle est de vous rappeler le contenu de la Constitution. Donc, vous assumez entièrement votre responsabilité de ne pas faire des propositions. Nous passons au point suivant.
1: est-ce que ça me déloigne? Ça
0: Bien
1: déloigne mon
0: sûr,
1: organe de
0: bien
1: presse.
0: sûr, bien sûr. Vous n'avez pas à prendre la chicotte derrière un acteur politique pour l'obliger à faire des propositions, mais vous tenez à lui rappeler qu'il vient de violer la loi, mais qu'il assume sa responsabilité. Vous continuez votre travail.
1: Très bien. Alors, est-ce que en tant que citoyen aujourd'hui, dans le contexte actuel, hein, quand nous nous référons à la nouvelle, à la constitution révisée, est-ce qu'un citoyen béninois a le droit ou bien peut saisir une institution internationale, telle que la Cour africaine des droits de l'homme, je ne sais pas. Est-ce que le citoyen béninois dispose encore de ce pouvoir-là,
0: Mais
1: de
0: ce n'est
1: ce
0: pas
1: droit?
0: la Constitution qui règle cette question. Ce sont les traités internationaux. Et pour ce que je sais, le Bénin a retiré son accord pour que des individus puissent saisir la Cour africaine des droits de l'homme et des peuples. Pour des raisons qui lui sont propres, il faudrait espérer que peut-être demain, on retourne devant la Cour africaine pour que cela soit possible. Mais il y a une petite possibilité aujourd'hui, c'est que les citoyens peuvent saisir la Commission africaine des droits de l'homme et des peuples. Et si la Commission considère que c'est une question importante, c'est la Commission qui saisit maintenant la Cour à la place des citoyens. Et donc, d'une manière ou d'une autre, la Cour africaine peut toujours statuer sur la situation du Bénin à travers la Commission africaine des droits de l'homme et des peuples.
1: En clair, ma question, professeur Gilles Badet, je suis un acteur politique qui ne tient pas le même discours que le régime en place. Il y a une situation, je souhaiterais faire respecter mes droits. C'est vrai qu'il y a des organes politiques, des organes sur le plan national. Est-ce que je peux agir outre ces organes?
0: Non, vous devez d'abord devant. On ne peut pas aller à l'international sans avoir épuisé les voies de la Cour interne, de toutes les façons. Donc vous devez d'abord mettre à l'épreuve les organes de votre pays. Si vous épuisez toute possibilité, ou si vous constatez que les organes ont bloqué votre dossier quelque part et ne veulent pas statuer là-dessus, ça veut dire que là, les recours ne sont pas disponibles. En ce moment, vous pouvez saisir le juge international si votre pays a ratifié ou a signé le traité qui donne le droit aux citoyens de saisir. Parce que quand on va devant le juge international, soit ça peut être État contre État, ça peut être État contre citoyen. Mais les États, c'est eux qui acceptent.

0: si ils sont d'accord que les citoyens ou les ONG puissent les attraire devant la justice. Parce qu'il n'y a pas égalité entre les États et les citoyens. C'est une faveur, entre guillemets, qu'un État fait d'autoriser son citoyen à aller porter plainte contre lui devant un juge international. Au Bénin, ce n'est pas possible. Parce que nous avons retiré notre signature sur ce plan-là. Mais il est possible de saisir la Commission africaine des droits de l'homme, qui est dans le même dispositif que la Cour africaine. Et si la Commission africaine des droits de l'homme considère que votre situation est importante, elle saisit la Cour africaine. Donc, d'une manière ou d'une autre, un citoyen peut atteindre la Cour africaine en passant par la Commission africaine des droits de l'homme et des peuples.
1: C'est une passerelle.
0: C'est une passerelle.
1: Voilà, professeur Gilles Badé, je pense que nous avons fait le tour hein, de cette actualité. Nous avions parlé des 36 ans de la conférence nationale. Nous avons parlé un peu du Sénat. Mais je voudrais savoir, avant votre mot de la fin, est-ce qu'il y a une question particulière qui vous tient à cœur dont on n'a pas débattu?
0: Non, ce que je voudrais dire simplement, c'est que quand il y a une réforme, ou quand il y a des réformes, il y a des appréhensions, ce qui est tout à fait normal, mais il faut éviter les procès d'intention, il faut laisser les réformes se mettre à l'œuvre et signaler ce qu'on a constaté comme faille pour qu'à l'avenir on puisse corriger. Tout à l'heure dans nos propos, il y a un point sur lequel moi personnellement, je n'aurais pas fait exactement comme ceux qui ont fait la réforme, à savoir l'interdiction pour la Cour constitutionnelle de statuer sur les décisions de justice. Cette interdiction totale, moi, je n'aurais pas fait comme ça. Mais je ne veux pas me mettre à crier. Je n'ai pas, c'est pas moi qui ai le pouvoir. Je n'ai pas été élu pour faire les réformes. Donc aujourd'hui, on a fait ça. Je fais mes analyses. Je fais mes travaux universitaires pour dire qu'on aurait pu mieux faire. Mais je vais laisser la situation se dérouler et faire des recommandations pour qu'à l'avenir, on puisse prendre en compte cela. Et l'idéal pour moi, c'est que quand j'explique comme ça, d'autres personnes puissent également m'écouter, fassent des recherches pour que nous soyons nombreux à revendiquer telle amélioration pour les réformes, pour qu'à l'avenir, on puisse prendre ça en compte. C'est comme ça que nous pouvons participer à l'amélioration des choses et non pas de manière violente ou de manière séditieuse.
1: Alors, vous confirmez à ce micro que les prérogatives des institutions ne sont pas menacées,
0: Pas du tout.
1: qu'on a juste procédé à des rééquilibrages.
0: Exactement comme vous le dites, c'est des rééquilibrages. Il n'y a pas la Cour constitutionnelle demeure le grand gardien qui va veiller à ce que les prescriptions constitutionnelles ne soient pas violées.
1: Voilà, mesdames et messieurs, nous sommes arrivés au terme de cet entretien, au terme de cette émission, votre émission d'actualité, émission sociopolitique. Et si on se parlait franchement et que nous recevions à l'instant professeur Gilles Badé, je rappelle qu'il est professeur de droit constitutionnel à l'université d'Abomey-Calavi, mais je l'ai beaucoup plus connu dans sa mission d'ancien secrétaire général de la Cour constitutionnelle. Alors, professeur Gilles Badé, merci d'avoir accepté notre invitation.
0: C'est moi qui vous remercie. Je salue l'ensemble des auditeurs.
1: Voilà, mesdames, mesdemoiselles et messieurs, nous sommes arrivés au terme de cette émission spéciale consacrée en grande partie à la célébration des papas. Nos papas sont à l'honneur. Nous les avons suffisamment célébrés ce dimanche dans l'émission. Et si on se parlait franchement, si cette émission vous a plu, prenez un autre rendez-vous. Le plus proche, c'est dimanche prochain à la même heure, 11h30 minutes, sur la même fréquence, 104.3 FM, Radio Tokwa. Merci à toute l'équipe qui m'a accompagné. Sébastien Yaoundéou à la réalisation, à la technique. David Achorin, qui entre-temps s'est fait relayer par Mylène Aoyo. Merci de nous avoir suivis. Bon dimanche et que la fête continue avec nos papas.
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0: Non, ma chérie, je ne pleure pas. J'ai seulement mal aux yeux.
1: Non, papa, ce n'est pas vrai. Je sais pourquoi tu pleures. C'est pour maman que tu aimes toujours. Allons, papa, ne te fais pas de chagrin. Tu verras qu'un jour, elle reviendra chez nous.
0: Mon petit cœur, il faut aller...

0: maman est un ange. Elle est aussi belle que toi.
1: Pourquoi dis-tu que maman est un ange?
0: Oh ma chérie, toi aussi, tu as le droit de connaître la vérité. Ta maman nous a quittés pour aller au ciel.
1: C'est ce que j'ai souvent pensé, papa. Mais je n'osais pas t'en parler. Je ne voulais pas pleurer devant toi pour ne pas te faire souffrir encore plus.
0: Non, ma petite, ne pleure pas. Viens, viens dans mes bras. Embrasse-moi et serre ma peau contre toi.
1: Je t'aime bien, papa.
2: No!

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Moi, je m'appelle Soka Kazemi. Je suis mécanicien. J'ai 24 ans. Avant, j'étais élève et en classe de quatrième. Donc, il y a un peu de difficulté et j'ai laissé les classes et j'ai commencé par faire la mécanique chez mon papa. Comme j'ai vite laissé l'école là, j'ai commencé par en avoir besoin de l'argent pour prendre soin de moi-même. 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Il y a seulement des quatrièmes. Il y a seulement des besoins personnels de l'audit. 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Il y a un apprentissage de papa tirer sous gants. 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
2: Il est 16h.
3: Ouais. Ah. Ça se passe comme ça. C'est ça.

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0: grâce à moi, c'est revivié là.
1: Oh, ouais, tu es un docteur en
2: 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Ou bien ça va.

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0: Faites vite, les amis sont là et on a très faim.
1: Voilà, c'est prêt à table.
0: Ah, c'est quelque chose ça?
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2: 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Moi je ne peux pas manger ça. Merci, au revoir.
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2: Il est 19h.
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Le Conseil des ministres s'est réuni ce mercredi 3 juin 2026 sous la présidence de M. Romuald Ouadaï, président de la République. La séance a été sanctionnée par les décisions dont voici la teneur. Au chapitre des mesures normatives, transmission à l'Assemblée nationale pour étude et vote du projet de loi de finances rectificative pour la gestion 2026. La restructuration de l'appareil gouvernemental, intervenue à la suite de l'entrée en fonction du président de la République, et la prise en compte de ses orientations prioritaires induisent une modification substantielle des objectifs de la loi de finances initiale. Ceci rend donc nécessaire un réajustement de l'architecture budgétaire de l'État. Dans cette perspective, le budget s'établirait à 4 086 620 millions de francs CFA contre 3 783 milliards 984 millions de francs CFA pour la loi de finances initiale, soit un taux d'accroissement de 8%. Le taux de croissance prévu est maintenu à 7,5%, tandis que les dépenses de personnel sont en baisse de 9,8%, sans remettre en cause les recrutements prévus et les dépenses d'acquisition de biens et services. Il est également projeté une hausse de 8,5% des dépenses d'investissement et de 2% des recettes budgétaires. De façon spécifique, les ajustements intervenus adressent notamment les mesures suivantes. En matière de protection sociale et de renforcement du capital humain, ouverture de lignes budgétaires dédiées à des mesures sociales contenues dans le projet de société du chef de l'État. Il s'agit notamment de la réalisation de points d'eau dans les écoles et centres de santé, l'accélération du programme de supplémentation nutritionnelle des 1 000 premiers jours, le renforcement du dispositif de l'assurance maladie obligatoire, la prise en charge des personnes en situation de mendicité et des enfants de la rue, etc. En matière d'éducation et de cantine scolaire, mise en route de la généralisation de la gratuité des frais de scolarité pour les filles de l'enseignement secondaire général dès la rentrée 2026-2027 et construction de magasins pour cantines scolaires. Dans le domaine de la sécurité intérieure, renforcement du réseau de sécurité publique par l'allocation d'une dotation réévaluée pour le déploiement d'une solution de vidéoprotection dans les grandes villes du pays. S'agissant du secteur de la santé et des infrastructures, consolidation des crédits du programme d'investissement public PIP pour soutenir la construction, réhabilitation des hôpitaux et dispensaires, l'accélération de la nouvelle phase opérationnelle du centre hospitalier international de Calavi, les infrastructures d'assainissement, de transport, etc. En matière de soutien économique, subvention des intrants agricoles pour amortir le renchérissement des prix sur le marché du fait des crises géopolitiques et favoriser la sécurité alimentaire. Les membres du gouvernement soutiendront les discussions devant l'Assemblée nationale dans le cadre de l'examen et du vote de ce projet de loi de finances rectificative. Au chapitre des communications, en point 1, mesures sociales au profit de divers secteurs. Dans le cadre de la traduction en actes concrets des engagements contenus dans son projet de société, le président de la République a instruit le gouvernement à l'effet d'opérationnaliser diligemment certaines mesures phares promises. À ce propos, les décisions suivantes ont été prises. Dans le domaine de l'éducation, la gratuité de la scolarité dans l'enseignement secondaire général et technique public sera effective pour toutes les filles sur toute l'étendue du territoire dès la rentrée scolaire 2026-2027. Une enveloppe de 20 milliards de francs CFA est mise à disposition pour renforcer et accélérer le programme d'accès à l'eau potable et à l'électricité pour l'ensemble des établissements d'enseignement public qui en sont dépourvus. Au niveau de l'enseignement supérieur, un comité est constitué pour statuer sur les conditions de relance et ou d'amélioration des œuvres sociales, transport, hébergement, restauration, dans les universités publiques dès la rentrée académique 2026-2027. Il présentera son rapport à la prochaine séance du Conseil des ministres. Dans le domaine de la santé, une dotation d'un milliard de francs CFA est constituée pour accompagner les hôpitaux publics dans la constitution de stocks d'intrants nécessaires à la mise en œuvre de la prise en charge systématique des urgences vitales. Ainsi,
L'information sanitaire, sur toute l'étendue du territoire national, seront en mesure de prendre en charge de manière diligente et sans conditionnalité préalable tout patient dont le pronostic vital serait engagé. Une enveloppe budgétaire de 10 milliards de francs CFA est allouée au programme d'accès à l'eau potable et à l'électricité de tous les centres de santé publique qui n'en disposent pas encore. L'accélération du programme de supplémentation nutritionnelle des 1000 premiers jours est prescrite. Dans le domaine de l'agriculture, des subventions spécifiques sont instituées au profit des agriculteurs, principalement ceux des filières riz, coton, soja et cajou, dès la campagne agricole 2026-2027. Ce faisant, le gouvernement entend mieux récompenser l'effort productif, renforcer durablement les revenus des exploitants agricoles, sécuriser l'approvisionnement des unités de transformation locale et consolider le positionnement du Bénin comme puissance agricole et agro-industrielle de référence en Afrique de l'Ouest. Ainsi, s'agissant du coton, pour une production nationale supérieure à 700 000 tonnes, les producteurs percevront une prime exceptionnelle de 10 francs CFA par kilogramme sur le prix homologué pour la campagne agricole. En ce qui concerne les filières anacardes, soja et riz, dès que les capacités de transformation installées sont satisfaites, les producteurs percevront une prime exceptionnelle de 10 francs CFA par kilogramme livré aux usines locales. Il est à noter que pour la campagne agricole 2026-2027, ces capacités sont respectivement de cajou, 200 000 tonnes, soja, 450 000 tonnes, riz, 350 000 tonnes. Par ailleurs, le Conseil a instruit les ministres intéressés par le sujet à l'effet d'engager une réflexion stratégique sur la restructuration de ces trois filières afin de les rendre plus compétitives encore. En point 2, adoption du document de programmation budgétaire et économique pluriannuel 2027-2029. Il ressort du dit document que le présent exercice de programmation s'inscrit dans un contexte économique national marqué par la consolidation de la croissance, qui s'est établie à 8,1% en 2025, un record depuis l'avènement du renouveau démocratique, avec une inflation maîtrisée estimée à 1,1%. À cet égard, l'économie béninoise devrait poursuivre sa résilience en dépit des contextes régionaux et internationaux instables. Ainsi, le taux de croissance s'établirait à 7,5% en 2026, comme initialement prévu, de même qu'en 2027, avec un taux d'inflation maintenu autour de 2% et un déficit budgétaire maîtrisé à 2,8%. En point 3, approbation du plan stratégique de développement 2026-2030 de l'Agence pour le développement intégré de la zone économique du lac Aïmé et ses chenaux. Le dit plan postule que, citation, à l'horizon 2030, les zones des plans d'eau sont réhabilitées et aménagées en des espaces écologiquement sains, jouant leur fonction systémique et créant des pôles de développement économique et touristique durables. Fin de citation. En vue de son opérationnalisation, trois orientations stratégiques sont définies relativement à la valorisation des plans d'eau, au développement de l'économie locale et à l'amélioration de la gouvernance de l'agence. Celles-ci sont complétées par six axes stratégiques et trois programmes opérationnels déclinés en 13 actions. Au chapitre des rencontres et manifestations internationales, il a été autorisé l'organisation de la 35e réunion du Conseil des gouverneurs de la Fondation pour le renforcement des capacités en Afrique et du 12e sommet des think tanks d'Afrique. D'un atelier national de révision du plan intégré d'appui à la sécurité nucléaire au Bénin du 22 au 25 juin 2026 à Cotonou, du Festival des masques de Porto Novo, édition 2026 du 25 au 26 juillet 2026, de la fête de la Gaani-Aniki, édition 2026, des Journées internationales du souvenir et de la traite négrière et de son abolition, sous le thème Le retour, du 22 au 23 août 2026 à Ouidah. Il a été autorisé, par ailleurs, la participation du Bénin à la 118e table ronde ministérielle et à la 19e conférence annuelle e-learning Africa,
qui se tiendront à Accra au Ghana du 3 au 5 juin 2026, puis à la 43e session du Conseil des ministres du Conseil africain et malgache pour l'enseignement supérieur, CAMES, du 18 au 19 juin 2026 à Libreville, au Gabon. S'agissant de mesures individuelles enfin, les nominations suivantes ont été prononcées. À la présidence de la République, directrice générale de l'Agence nationale de lutte contre la malaria et les moustiques, Madame Evelyne Alico. Au Conseil supérieur de la magistrature, personnalités extérieures, membres. Titulaire, Madame Tido Catherine Nda, Monsieur Rigobert Azon, Monsieur Tepoin Félix Hessou, Monsieur Orugabe Orusego. Suppléant, Monsieur Jonathan Tawema, Monsieur Jocelyn Degbe, Madame Francine Biobagou, Monsieur Bastien Salami. Au ministère de l'Agriculture, de l'Élevage et de la Pêche, directeur général de l'Agence pour le développement de l'élevage des ruminants, Monsieur Sena Aziz Agosso. Au ministère de la Décentralisation et de la Gouvernance locale, préfet des départements ainsi qu'il suit. À Libori, Monsieur Ahmed Bello Kissama. À Takora, Monsieur Jacques.

Lévy, Ezou, M. Laurent Zomaï, au ministère en charge des finances et de la microfinance, directeur général des douanes, M. Raouf Malehosso Aboudou, directeur général des impôts, M. Éric Maxime Messin Akako-Diountré, au ministère en charge du budget et de la fonction publique, directeur général du budget, M. Albert Moncho, je vous remercie.

0: Il est 20h. 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

Bon dimanche à toutes et à tous et merci de préférer cette émission sociopolitique, émission d'actualité. Et si on se parlait franchement, ça se passe sur les antennes de Radio Tokwa tous les dimanches à partir de 11h30. Et ce dimanche, nous allons rendre hommage à tous les papas.

Nous allons rendre hommage à tous les papas, mais nous allons également parler politique, actualité oblige. Nous irons à l'Assemblée nationale avec les députés qui ont adopté, bien sûr, cette semaine, le projet de loi de finances rectificative 2026, un document envoyé à l'Assemblée nationale par le président de la République, Romuald Ouadahi. Et puis nous allons parler encore du Sénat, à ne pas confondre avec la Sénat. Le Sénat, bien évidemment, c'est le nouvel organe qu'a institué la nouvelle Constitution, celle qui a été révisée en 2025. Eh bien, les Béninois attendent l'installation de cet organe politique, mais déjà le gouvernement vient de débloquer 100 millions de francs CFA pour les premiers préparatifs liés à l'organisation, au fonctionnement de cette structure. Nous allons en parler ce dimanche matin encore.

en compagnie de Gilles Badé, professeur de droit à l'université d'Abomey-Calavi, ancien secrétaire général de la Cour constitutionnelle. Eh bien, pour faire court, on parlera tout simplement de politologue et membre de la société civile. À la mise en onde ce dimanche, comme c'est d'ailleurs tous les dimanches, David Aron. À la réalisation, Sébastien Yawedeou. Et en studio, en votre compagnie, Franck Agbenyinou. Installez-vous confortablement, mesdames et messieurs, si vous venez de prendre cette émission au vol. Je l'ai annoncé dans les titres, on va rendre hommage à nos papas, les papas du Bénin, les papas d'Afrique et ceux du monde entier sont à l'honneur. On célèbre ce dimanche la fête des pères et comme j'ai souvent l'habitude de le dire aux enfants, de souhaiter bonne fête papa et pourquoi pas dire bonne fête également à maman, car derrière un papa se cache forcément une maman. Et comme il s'agit de papa et de maman, on parle des enfants tout simplement, le tout se résume à la famille. Et nous allons décoller ce dimanche matin avec la toute première rubrique, hommage au papa. Vous savez bien que lorsqu'on parle de papa, on parle des jeunes papas. On parle des papas anciens également, mais on parle surtout des papas d'un certain âge. Et d'aucuns vous parleront des personnes du troisième âge, bien évidemment, au sexe masculin. Mesdames et messieurs, malgré leur âge avancé, malgré eh bien, tout ce qu'on peut imaginer, on va inviter ce matin les papas sur la scène, sur le podium, ensemble. Et tout de suite, imaginez, devinez, on va en Côte d'Ivoire. Et qui on voit? On va découvrir qui, mesdames et messieurs, la surprise, c'est Mewi. Et cette fois-ci, qu'est-ce qu'il nous propose? Zoblazo, Zoblazo, sur scène.

C'était à l'instant Zo Blazo avec le grand Mewé. Oui. Et maintenant, nous allons toujours rester, bien sûr, en Côte d'Ivoire. Et on parle à la rencontre de qui? On parle à la rencontre de qui? De Savanala. Les hommes n'ont plus rien dans le cœur. Ils ont tous en bas. Allez, papa, restez, restez sur scène. Dansez, dansez, dansez. Où sont les mamans? Accompagnez-les. Écoutons. Et dansons au rythme.

présence dans ce studio à l'occasion de la fête des papas, un peu comme pour dire que elle les accompagne, elle les soutient. Bien évidemment, les papas ont besoin de soutien de tout le monde. Et maintenant, nous allons changer de rythme. Ah oui, cette fois-ci, on va retrouver, oui, la salsa. Je sais que les papas vont adorer. Les papas vont

0: Voilà. Nous venons de rendre hommage à nos papas, oui. Ce 21 juin 2026, ça ne se passe nulle part ailleurs. C'est sur les antennes de Radio Tokwa ce dimanche matin dans l'émission. Et si on se parlait franchement, maintenant nous allons retrouver nos repères. Nous allons à présent parler politique avec les nouvelles du côté de l'Assemblée nationale. Et comme je l'annonçais en début de cette émission, les députés ont adopté cette semaine le projet de loi de finances rectificative à l'Assemblée nationale. Les députés ont donné plein mandat au gouvernement du président Roumer Ouadaï pour amorcer les actions de son gouvernement pour le septennat qui a commencé depuis le dimanche 24 mai dernier avec son entrée officielle en fonction. Suivons ici le débat sur le vote, bien sûr, de la loi de finances rectificative.
1: Allons commencer par le Bloc républicain. Accordant Paulin, chers collègues.
2: Le projet de loi de finances rectificative pour la gestion 2026 porte le budget général de l'État à plus de 4 000 milliards de francs CFA contre 3 700 initialement prévus. Adopté en Conseil des ministres le 3 juin 2026, ce collectif budgétaire affiche une hausse globale de 8% afin de matérialiser la restructuration de l'appareil gouvernemental et le projet de société du nouveau président de la République, son Excellence, M. Roumer Ouadaï. Mon intervention, Monsieur le Président, vise à rassurer davantage les collègues députés à l'Assemblée nationale quant à la pertinence de cette loi de finances rectificative en m'appuyant essentiellement sur deux points. D'abord, les principaux agrégats macroéconomiques et financiers. Le gouvernement préserve l'équilibre global en maintenant les objectifs économiques ambitieux. Je vais m'attarder juste sur deux illustrations. La première, c'est le taux de croissance économique qui est maintenu ferme à 7,5% pour l'année 2026. Qui nous souvienne que au cours de cette dernière décennie, l'économie béninoise a montré particulièrement une résilience avec une tendance haussière observée de façon soutenue de cet indicateur de création de valeur de richesse nationale qui était établi, souvenons-nous, à 2,1% en 2015 à l'avènement au pouvoir du président Patrice Talon. Cet indicateur s'établit à fin 2025 à 7,5%. Je voudrais également aborder la question des dépenses d'investissement qui ont connu dans ce projet de loi rectificative une progression forte de 8,5% afin d'accélérer les grands chantiers. Cela témoigne de ce que le nouveau gouvernement s'inscrit réellement dans la continuité. Le deuxième, c'est les orientations générales. Il faut voir également que le gouvernement s'inscrit dans la continuité de l'action publique. Qui nous souvienne que le président Patrice Talon avait inscrit son deuxième mandat dans le rehaussement social. Cela se retrouve également ici et à travers les mesures prises qui sont fortement inscrites dans le social, au nom desquelles la scolarité gratuite des filles, la logistique alimentaire, les urgences vitales sans prépaiement, le filet social de proximité, les petites enfances vulnérables et la vulnérabilité, l'assurance maladie. Les activités de ces derniers jours nous rassurent davantage, Monsieur le Président, de ce que le Bénin est parti avec une performance exceptionnelle en matière de gestion budgétaire. Cela nous rassure davantage. C'est pourquoi, selon tout ce qui précède, je voudrais inviter les camarades députés à l'Assemblée nationale à voter favorablement pour cette loi rectificative. Je vous remercie.
1: Je vous remercie, chers collègues. Madame la députée Aïe Chantal.
3: Monsieur le Président de l'Assemblée nationale, Mesdames, Messieurs les ministres, Mesdames, Messieurs les cadres à divers niveaux, chers collègues députés. Le projet de loi de finances rectificative qui nous est soumis aujourd'hui dépasse largement le cadre d'un simple ajustement comptable. Il est l'expression d'une conviction. Un État responsable est un État qui sait adapter les moyens aux réalités de son action. La loi de finances initiale fixe un cap. La loi de finances rectificative permet de maintenir ce cap lorsque les circonstances évoluent. C'est un instrument de bonne gouvernance, de sincérité budgétaire et de responsabilité, en ce sens que le gouvernement fait le choix de revenir devant la représentation nationale pour solliciter l'autorisation d'ajuster les crédits de l'État. Ce choix mérite d'être souligné car il traduit le respect du Parlement et du principe selon lequel toute modification substantielle des finances publiques doit être soumise au contrôle démocratique. Notre responsabilité n'est donc pas de considérer ce texte comme une simple formalité, mais d'en apprécier la cohérence, la pertinence et les effets attendus. Entendu que le budget est l'expression financière d'un projet politique à travers ce collectif budgétaire, il nous est proposé d'adapter les ressources publiques aux nouvelles priorités gouvernementales tout en poursuivant les réformes engagées depuis plusieurs années. Cette continuité est essentielle car la stabilité de l'action publique est un facteur de confiance pour les citoyens, pour les investisseurs et pour les partenaires techniques et financiers. Depuis 10 ans, notre pays s'est engagé dans une profonde transformation de sa gouvernance financière. Les réformes ont renforcé la transparence, amélioré la qualité de la dépense publique, modernisé les procédures budgétaires et consolidé la crédibilité de notre signature financière. Les résultats obtenus sont aujourd'hui reconnus bien au-delà de nos frontières. Ainsi, le collectif budgétaire qui nous est présenté s'inscrit dans cette dynamique. Ils ne rompent pas avec les orientations retenues. Ils les adaptent pour répondre aux exigences d'une nouvelle étape de l'action du gouvernement. Toutefois, soutenir un projet de loi de finances rectificative, je vais y arriver, ne signifie pas forcément renoncer à notre devoir de contrôle. Notre rôle est également de nous assurer que chaque crédit supplémentaire produira un impact concret sur la vie de nos populations. Nous devons donc veiller à ce que les investissements programmés soient effectivement réalisés, que les délais soient respectés et que les résultats soient mesurables. L'efficacité de la dépense publique demeure la meilleure garantie de la confiance des citoyens. Dans un contexte international marqué par les incertitudes économiques, les tensions géopolitiques et les contraintes budgétaires qui affectent de nombreux États, notre pays fait le choix de préserver sa stabilité macroéconomique tout en poursuivant son ambition de développement. Ce choix est fort exigeant. Il appelle de la rigueur, de la méthode et une gestion toujours plus performante des ressources publiques. Et à cet égard, je voudrais saluer les efforts constants accomplis pour maintenir l'équilibre entre la discipline budgétaire et les besoins croissants de financement de notre développement. Chers collègues, le débat que nous avons aujourd'hui n'oppose pas la dépense à l'économie. Il nous invite plutôt à nous interroger sur la qualité de la dépense publique. Chaque franc voté doit produire davantage de croissance, davantage d'emplois, davantage de services publics et davantage d'espérance pour nos concitoyens. C'est à cette exigence que nous devons collectivement répondre. Pour ma part, j'aborde ce test avec confiance, mais également avec le sens de la responsabilité qui incombe au Parlement. Parce qu'autoriser la dépense est un acte de confiance, mais contrôler son utilisation est un devoir démocratique. C'est dans cet esprit que j'apporterai mon soutien à ce projet de loi de finances rectificative, convaincu qu'il constitue un levier supplémentaire pour accompagner la mise en œuvre des priorités nationales, renforcer la performance de l'action publique et poursuivre la transformation de notre pays. Ensemble, allons plus loin en donnant les moyens à l'exécutif de tenir le gouvernail. Je vous remercie, Monsieur le Président de l'Assemblée nationale.
4: Je vous remercie, chers collègues. Salifou Mamadi. Chers collègues.
5: Merci, Monsieur le Président. Monsieur le Président de l'Assemblée nationale, chers collègues députés, la loi en examen cible dans son contenu le développement de toute la nation. La loi de finances rectificatives en examen donne priorité à l'humain et à la santé. Mon collègue Akona l'a dit tout à l'heure, maintenir l'objectif de croissance à 7,5% sans alourdir la fiscalité, c'est ingénieux. C'est pour ces raisons qu'on note un ajustement à la hausse de 8% par rapport à la loi de finances initiale. Ainsi, le gouvernement de notre pays refuse l'immobilisme, il s'adapte aux besoins de nos compatriotes. Notre rôle, notre devoir est donc de voter cette loi de finances rectificatives pour envoyer un signal fort à nos populations. Notre pays est champion en Afrique en matière de transparence budgétaire et vice-champion du monde dans ce domaine. Et grâce à cette transparence budgétaire, on peut avec fierté dire où va l'argent du contribuable béninois. Cet argent va là où le devoir nous appelle tous, et Assemblée nationale, et toutes les autres institutions, et le gouvernement, et tous ceux qui décident de ce pays. Je ne vais pas m'attarder sur les secteurs, sinon tous les secteurs ont été pris en compte. Les infrastructures aujourd'hui, surtout routières qui relient nos différents départements, dans le domaine de la santé, l'État béninois soigne d'abord lorsqu'il s'agit d'une urgence vitale, ainsi de suite. Dans nos hôpitaux, personne ne mourra parce qu'il n'y a pas d'électricité. Aucun enfant béninois ne naîtra plus sous des lanternes ou l'antenne éteinte parce que le pétrole est fini dedans, même au fin fond de nos villages. C'est un exploit. Donc, mes chers collègues députés, Monsieur le Président de l'Assemblée, pour l'unité de notre pays, pour la sécurité de nos frontières et pour la dignité de chaque Béninois, j'invite notre Assemblée à voter pour le progrès de la nation. Vive la République, vive le Bénin, je vous remercie.
4: Je vous remercie aussi, chers collègues. Les 15 minutes sont épuisées. Oui. Monsieur le député Godonou Joël.
6: Merci, Monsieur le Président. Monsieur le Président de l'Assemblée nationale, Monsieur le ministre des Finances. Chers collègues, je voudrais reconnaître ici l'effort de rationalisation observé dans certaines dépenses de fonctionnement. La baisse des dépenses du personnel et de certaines charges courantes, ce qui traduit une volonté de mieux maîtriser les dépenses administratives afin de dégager davantage de ressources pour les investissements et les politiques publiques prioritaires. En soutenant ce projet de loi de finances rectificatives, nous avons également conscience des défis qui accompagnent sa mise en œuvre. Le premier défi concerne la mobilisation des ressources. L'État doit renforcer ses recettes pour financer ses ambitions tout en veillant à préserver la compétitivité des entreprises, notamment les PME, qui constituent un moteur essentiel de notre économie. Le deuxième défi est celui de l'efficacité de la dépense publique. Les crédits additionnels prévus dans ce collectif budgétaire doivent se traduire rapidement en réalisation concrète sur le terrain. Les populations jugeront ce budget non pas à travers les montants votés, mais à travers les résultats effectivement obtenus. Le troisième défi concerne la préservation des grands équilibres macroéconomiques. Je voudrais à cet égard saluer la prudence du gouvernement qui maintient le déficit public dans des proportions compatibles avec les exigences de soutenabilité budgétaire. Cette discipline est essentielle pour préserver la stabilité économique du pays, à maintenir la confiance des partenaires techniques et financiers. Enfin, nous devons rester très attentifs à la question du pouvoir d'achat des populations. Les investissements publics et les programmes sociaux prévus constituent une excellente nouvelle. Il conviendra néanmoins de saluer ou de veiller à ce que leurs effets bénéfiques ne soient pas atténués par d'éventuelles tensions sur les prix des produits de première nécessité. Au regard des orientations retenues, ce projet de loi de finances rectificative apparaît comme un budget de consolidation sociale, d'investissement et de transformation économique. Donc, que je soutiens parce qu'il traduit une ambition simple mais fondamentale, faire en sorte que les performances économiques de notre pays produisent davantage de progrès sociaux. Merci, Monsieur le Président.
4: Je vous remercie. Nous avons gagné 30 secondes. Madame la députée Aïkpando Pauline.
7: Merci, Monsieur le Président. Monsieur le Président de l'Assemblée nationale, Mesdames et Messieurs les membres du gouvernement, honorables députés, nous sommes appelés aujourd'hui à examiner le projet de loi de finances rectificative pour la gestion 2026. Cette révision budgétaire intervient dans un contexte où notre pays maintient des perspectives économiques favorables. Je voudrais saluer l'ambition du gouvernement de renforcer les investissements publics dans des secteurs essentiels tels que la santé, l'éducation, l'accès à l'eau, la sécurité, les infrastructures et la protection sociale. À titre d'exemple, je note la généralisation de la gratuité des frais de scolarité pour les filles du secondaire général, la réalisation de points d'eau dans les écoles et centres de santé, le renforcement de la prise en charge sanitaire, pour ne citer que ceux-là. Ces choix traduisent la volonté de mettre davantage les fruits de la croissance économique au service des populations. Chers collègues députés, l'examen du document soumis à notre appréciation révèle la nécessité d'adapter le budget de l'État aux nouvelles priorités gouvernementales et aux exigences du développement national. La restauration de l'appareil gouvernemental et l'accélération de certains projets stratégiques justifient les ajustements proposés.

0: note avec satisfaction que malgré l'augmentation du volume budgétaire, les principaux équilibres macroéconomiques demeurent préservés. Les prévisions de croissance restent maintenues à 7,5%, tandis que les investissements publics connaissent une progression significative destinée à soutenir la transformation économique de notre pays. Pour toutes ces raisons, et convaincu que cette loi de finances rectificatives répond aux impératifs du moment et permettra à l'État de poursuivre efficacement ses actions de développement, je voterai en faveur de son adoption et j'invite mes chers collègues députés à faire de même. Je vous remercie, Monsieur le Président.
1: Je vous remercie, chers collègues. Monsieur le député Tamayon Bertin.
2: Merci, Monsieur le Président. Je voudrais saluer, féliciter le gouvernement pour les importantes mesures sociales annoncées dans le projet de société porté par le candidat et dont la mise en œuvre au profit de nos populations a même démarré avec une rapidité inattendue. Cela témoigne, Monsieur le Président, du respect de la parole donnée. Ces initiatives du gouvernement traduisent une volonté claire de placer l'être humain au centre des politiques publiques et de garantir à chaque citoyen un meilleur accès aux services essentiels. Et il faut le dire, Monsieur le Président, c'est une avancée majeure pour notre stratégie de développement. Oui, aller ensemble plus loin, ça a commencé déjà et c'est assez encourageant. Monsieur le Président de l'Assemblée nationale, je tiens à rappeler que le concitoyen s'était accroché tout le temps au volet social, tentant d'ignorer que notre pays avançait à grands pas. Mais à l'arrivée, l'écrasante majorité du peuple et même les observateurs au-delà de nos frontières ont dû être convaincus qu'on ne pouvait tout faire à la fois et que le pays a véritablement pris de l'envol. Le moment est venu maintenant de montrer davantage que le régime sait bien faire les choses. Selon les dernières informations en ma possession, en tout cas en ce qui concerne les trois zones sanitaires du département des Collines, tout se retrouve déjà parfaitement dans cette dynamique d'urgence sanitaire avec toutes les dispositions nécessaires prises, matériel requis déjà en place, large information et sensibilisation planifiée à travers en particulier radio et ce dans toutes nos langues, harmonisation de l'approche d'intervention au niveau de tous les centres de santé. Je suis simplement séduit par cette réactivité à nul autre pareil. Pour finir, Monsieur le Président, au-delà de leurs effets immédiats attendus, il faut reconnaître que ces initiatives fortes renforceront le capital humain de notre pays. Une population en meilleure santé et mieux éduquée constitue le fondement de développement durable. C'est pourquoi je voudrais nous inviter, chers collègues honorables députés, à soutenir ces mesures en votant, comme moi, cette loi de finances rectificative pour la gestion 2026 et à encourager la mise en œuvre efficace de ces mesures afin que chaque citoyen, quel que soit son niveau et sa position géographique, puisse bénéficier pleinement des progrès sociaux engagés par notre pays. Je vous remercie, Monsieur le Président.
1: Je vous remercie, chers collègues. Monsieur le député Amadou Djibril.
3: Merci, Président. Monsieur le ministre. Merci, Président. Avant d'aborder le fond du texte, je tiens d'abord à saluer d'une part la nomination au gouvernement de mes collègues du ministère des Finances, dont je ne doute point leur capacité à continuer le travail avec la même rigueur et détermination qu'a imprimé le président Oumia Ouadahi dans sa position antérieure. Je voudrais, dans la même logique, féliciter le gouvernement dès sa prise de fonction pour les démarches diplomatiques entreprises avec le Niger et les autres pays de l'Interland. Cette avancée contribuera à améliorer la mobilisation des ressources parce que le projet de budget rectificatif soumis à notre approbation est en hausse et ça permettra de relancer le commerce transfrontalier pour le renforcement des échanges économiques entre nos deux pays pour le bien-être des populations du Bénin en général et de la première circonscription en particulier. Le projet de loi rectificatif qui nous est soumis aujourd'hui intervient dans un contexte particulier, marqué par une réorganisation de l'action gouvernementale, l'émergence d'une nouvelle priorité nationale, ainsi que la persistance de défis économiques, sociaux et sécuritaires. À la lecture du document, nous avons constaté une hausse de près d'environ 8%, et cette augmentation est principalement liée à la hausse des charges financières de la dette, au renforcement des mesures de soutien du secteur agricole, à la mise en œuvre de mesures sociales et à l'accélération des investissements publics. Il est important de retenir, Monsieur le Président, que cette rectification budgétaire ne constitue pas un simple ajustement comptable. Elle traduit une volonté affirmée de répondre aux besoins nouveaux de notre pays tout en préservant les équilibres fondamentaux de nos finances publiques. Monsieur le Président, je me réjouis également de l'accent mis sur les mesures sociales. Nos populations font face à une hausse continue du coût de la vie liée à des tensions internationales. Dans ce contexte, chaque effort consenti par l'État en faveur du pouvoir d'achat constitue une réponse concrète aux attentes de nos citoyens, tout en appelant à la vigilance dans l'exécution des dépenses publiques et dans la préservation de la soutenabilité budgétaire de notre pays, j'apporte mon soutien à l'adoption de ce projet de loi des finances rectificatives. Je vous remercie, Monsieur le Président.
1: Je vous remercie, chers collègues. Nous allons à présent inviter Madame Degbedji Denise à prendre la parole.
4: Merci, Monsieur le Président. Je crois que le temps est parti. Je vais mieux d'abord les commentaires de ceux qui m'ont précédé et je voudrais ajouter ceci. Monsieur le Président, la loi de finances rectificative qui nous a été présentée, j'ai remarqué que cette loi ne crée pas d'autres taxes d'impôts. Et en plus, les ressources supplémentaires qui sont dans cette loi sont orientées vers des mesures sociales substantielles qui permettront de répondre aux attentes de nos populations, d'améliorer durablement leurs conditions de vie et de réduire les inégalités sociales. Monsieur le Président, je voudrais aussi faire remarquer que le contenu de cette loi est en parfaite conformité avec le Plan national de développement 2026-2035 et adopté en mai dernier, qui est la première déclinaison de la vision nationale de développement Horizon 2060 que nous avons adoptée ici à l'Assemblée nationale en juillet de l'année dernière. C'est pour cela que vous allez me permettre de saluer le travail fait par le régime passé, le régime auquel le chef du gouvernement actuel a participé, le régime de son Excellence Patrice Talon, qui a posé les bases de développement et tracé cette belle trajectoire dans laquelle le régime actuel s'est inscrit pour donner les résultats que nous voyons. Donc, c'est l'avantage de la continuité au niveau du gouvernement. Cette loi, je vais la voter et je suis sûre que les autres collègues vont voter également cette loi. Toutefois, je voudrais attirer notre attention sur un fait. Nous devons jouer pleinement notre rôle en tant que Parlement pour ce qui concerne le contrôle des actions du gouvernement afin de rassurer la population de la mise en œuvre effective des mesures sociales contenues dans cette loi. Et je suis persuadée que vous, président de l'Assemblée nationale, vous allez mettre à notre disposition les moyens nécessaires pour y parvenir. Merci, Monsieur le Président.
1: Je vous remercie. Il reste encore 2 minutes 50 secondes. La Commission n'a reçu aucune question. Bien au contraire, tous les députés qui sont intervenus ont soutenu le rapport, ont félicité le gouvernement, lui ont souhaité bon vent pour la satisfaction des besoins de nos populations. Merci. Je vous remercie. Alors, messieurs les membres du gouvernement.
5: Merci, Monsieur le Président. Le gouvernement n'a pas de commentaire à ce stade. Merci.
1: Bien. C'est votre première intervention. Nous vous présentons nos voeux de succès. Bien. Nous déclarons que la plénière a pris acte du rapport. Nous allons à présent introduire les discussions particulières. Monsieur le Président de la Commission.
6: Oui, merci beaucoup, Monsieur le Président. Le projet de texte qui nous est soumis est structuré en deux parties. Nous suggérons que nous les examinions partie par partie. La première partie, puis après la seconde partie. Merci. Vous voudrez bien donner la parole au rapporteur. Si
1: Monsieur le rapporteur, vous avez la parole.
7: Monsieur le Président.
1: Je vous remercie, chers collègues. Nous allons soumettre cette première partie à l'amendement éventuel. Pas d'amendement. Nous allons soumettre donc cette première partie au vote. Pour. Je vous remercie. Procuration pour. Je vous remercie. Contre. Zéro contre. Procuration contre. Zéro procuration contre. Abstention. Zéro abstention. Procuration abstention. Zéro procuration abstention. La première partie vient d'être adoptée à l'unanimité des députés présents et représentés.
7: Merci.
1: Monsieur le rapporteur,
7: oui.
1: Pour la seconde partie.
7: Faites de lecture de la deuxième partie, Monsieur le Président.
1: Je vous remercie. Amendement. C'est deuxième partie. Merci. Nous allons soumettre donc au vote la seconde partie du test. Pour. Je vous remercie. Procuration pour. Je vous remercie. Contre. Zéro contre. Procuration contre. Zéro contre. Abstention. Zéro abstention. Procuration abstention. Zéro procuration abstention. La deuxième partie est adoptée. Nous allons soumettre maintenant l'ensemble du texte. Pour. Je vous remercie. Procuration pour. Je vous remercie. Contre. Zéro contre. Procuration contre. Zéro procuration contre. Abstention. Pas d'abstention. Procuration, abstention. Pas d'abstention. L'Assemblée nationale a adopté en sa séance du vendredi 19 juin 2026 la loi numéro 2026-10 portant loi de finances rectificative pour la gestion 2026 à l'unanimité des députés présents et représentés. Je vous remercie, chers collègues. Au second point à l'ordre du jour, nous devrions évoquer la loi portant modification de celle relative au médiateur de la République. Nous allons reporter l'examen de cette loi à la semaine prochaine. Nous venons d'épuiser les points inscrits à l'ordre du jour. Je voudrais rappeler que nous aurons un séminaire lundi sur le débat d'orientation générale et sans doute mercredi une plénière. Je voudrais vous remercier de votre attention. Je remercie messieurs les ministres de leur présence. À l'audience quand même.
8: Voilà, vous en savez davantage sur la loi de finances rectificative. Les députés ont posé l'acte salvateur pour accompagner le gouvernement du président Romuald Ouadahi. Changeons maintenant et retrouvons Gilles Badé. Je l'ai annoncé également dans l'introduction de cette émission. Gilles Badé, politologue, il est professeur de droit à l'université d'Abomey-Calavi, juriste de formation bien évidemment, ancien secrétaire général de la Cour constitutionnelle. Et si vous avez envie de savoir ce que signifie le Sénat, à ne pas confondre avec la Sénat, si vous avez envie d'avoir des informations sur le Sénat, il suffit tout simplement de vous rapprocher de M. Gilles Badé. En tout cas, il était l'invité de Radio Tokwa, il était l'invité de cette émission. Et si on se parlait franchement, il y a quelques semaines, il nous a parlé du Sénat. Il a éclairé nos lanternes ici. Et si vous voulez en savoir davantage, suivez plutôt.
9: Bonjour à tous les auditeurs.
10: Le Sénat, je l'ai annoncé, le 17 décembre 2025, la Constitution du Bénin a été révisée par l'Assemblée nationale, 9e législature. Alors, au terme de cette révision, est créée une nouvelle institution de la République, le Sénat. Alors, les Béninois voudraient savoir, voudraient même mieux approfondir leurs connaissances par rapport à ce nouvel organe. Dites-nous, le Sénat, c'est quoi?
9: Alors, je voudrais préciser d'abord que l'Assemblée nationale a effectivement voté le texte le 14 novembre et que le président de la République l'a promulgué le 17 décembre 2025. Le Sénat, c'est une deuxième chambre législative. C'est-à-dire que depuis 1990, on a eu un parlement composé d'une seule chambre, d'un seul organe. Depuis le 17 décembre 2025, nous avons désormais un parlement. Quand on dit les parlementaires au Bénin, on doit distinguer entre les députés à l'Assemblée nationale et les sénateurs qui sont au Sénat. Donc le Bénin a choisi, comme plusieurs autres pays, de ne plus avoir une seule chambre de son parlement, qu'on appelle l'Assemblée nationale, mais d'avoir en plus une deuxième chambre que nous avons décidé d'appeler le Sénat.
10: Très bien. Alors, quand on finit de définir le Sénat, professeur Gilles Badé, alors on voudrait quand même approfondir le débat en vous demandant pourquoi l'avoir institué dans le Conseil des institutions de la République et surtout pourquoi maintenant.
9: Bon, je ne saurais pas vous dire pourquoi maintenant parce que je ne fais pas partie de ceux qui ont initié la réforme, mais je peux tenter de comprendre pourquoi, tout simplement.
10: D'accord, allons-y.
9: Alors, le processus de création de la norme, le travail parlementaire, peut être amélioré de différentes manières. Nous avons jusque-là un dispositif qui était que quand l'Assemblée nationale a fini de voter la loi, ceux qui ne sont pas d'accord avec tel ou tel aspect de cette loi-là, ça peut être le président de la République qui demande une seconde lecture, mais si l'Assemblée nationale confirme, on s'arrête là. Ça peut être un député ou le président de la République qui saisisse la Cour constitutionnelle avant la promulgation pour attirer l'attention sur tel ou tel point. Ou si aucune de ces deux autorités, c'est-à-dire un parlementaire ou le président de la République ne l'a fait avant la promulgation, tous les citoyens peuvent le faire pour dire à la Cour constitutionnelle, veuillez nous regarder tel ou tel aspect.
10: Très bien.
9: C'est ce qu'on avait jusqu'en 2025. À partir de 2025, on décide d'ajouter un autre niveau de contrôle. Et ce niveau de contrôle vient se situer entre l'Assemblée nationale et la Cour constitutionnelle. Ça veut dire que quand l'Assemblée nationale finit de faire son travail maintenant, le président de la République, qui avait déjà le pouvoir de demander une seconde lecture, peut toujours le faire. Si les parlementaires le suivent, disons, le débat s'arrête. C'est-à-dire, les parlementaires écoutent ce que le président de la République a dit, le débat s'arrête là. S'ils ne le suivent pas, il peut saisir le Sénat. Et le Sénat va faire un arbitrage entre ce que les parlementaires veulent et insistent et ce que le président veut. Première hypothèse. Deuxième hypothèse, le Sénat lui-même, parce que chaque fois qu'il y a une proposition de loi venant d'un député ou un projet de loi venant du gouvernement, en même temps que le Parlement et l'Assemblée nationale est saisie, le Sénat aussi est saisi. Et donc le Sénat lui-même, qui se met en session, aussitôt quand l'Assemblée nationale se met en session, le Sénat lui-même se met en session, le Sénat lui-même peut dire non, nous demandons une deuxième lecture à l'Assemblée nationale. S'il vous plaît, regardez à nouveau tel ou tel aspect de ce que vous venez de voter. Là aussi, si l'Assemblée nationale écoute le Sénat, tant mieux. Si l'Assemblée nationale n'écoute pas le Sénat a le pouvoir de régler définitivement, selon lui, comment les choses doivent se faire. Troisième hypothèse, les lois de nature politique, c'est-à-dire les lois de révision de la Constitution, les lois électorales et les lois sur les partis politiques. Dans ces cas-là, le Sénat a ce qu'on appelle un droit de non-objection. C'est-à-dire que tout se fait normalement, mais il faut s'assurer que le Sénat n'a rien contre la manière dont les gens ont décidé, par exemple, de réviser la Constitution, de modifier la loi électorale ou de modifier la charte des partis politiques. Donc, les sénateurs ont un droit de regard et à une majorité qualifiée de 2/3, c'est-à-dire 2/3 des sénateurs doivent être d'accord que cette réforme constitutionnelle peut passer, ou cette réforme de la loi électorale peut passer, ou cette réforme de la charte des partis politiques peut passer. Si les 2/3 s'opposent à ce que les parlementaires ont décidé de faire, ça ne passera pas. Et dernière hypothèse, le Sénat a une fonction de régulation de la vie politique. La régulation de la vie politique, c'est réguler, c'est-à-dire c'est contrôler les comportements et les propos des acteurs politiques pour s'assurer que ces comportements et ces propos ne sont pas de nature à remettre en cause l'harmonie, l'unité nationale, la paix, l'intégrité du territoire, la sécurité, la défense, le développement, les valeurs auxquelles le peuple a souscrit depuis 90. Ces valeurs-là sont tellement importantes que si on a des propos irresponsables des acteurs politiques, cela peut remettre en cause notre vivre ensemble. On sait que dans d'autres pays, des phénomènes très graves, comme le génocide au Rwanda, ont pu avoir lieu simplement parce que des propos étaient tenus sur la radio Mille Collines, sur le fait que telle partie des populations était au-dessus de l'autre, qu'on pouvait écraser les cafards, qu'on pouvait, etc. Donc des propos irresponsables peuvent détruire un pays. Donc le Sénat a pour rôle aujourd'hui de veiller à ce que, dans le cadre de l'exercice de l'action politique, que ce soit majorité ou opposition, des propos ou des comportements ne viennent pas à rompre la paix et l'unité nationale.
10: Très bien, professeur Gilles Badet, on vous aura compris. Mais il y a une question qui taraude quand même les esprits. Quand, par exemple, on dit que le Sénat peut régler une situation si l'Assemblée nationale ne s'exécutait pas, je ne sais pas si on a bien compris. Et comment ça va se faire? Est-ce qu'il y a pas, il n'y aurait pas, ce n'est pas notre souhait, mais c'est juste pour mieux comprendre. Est-ce qu'éventuellement, il ne se profilerait pas une crise institutionnelle entre le Parlement et le Sénat?
9: Il n'y a pas de crise lorsqu'il y a une hiérarchie. Si vous regardez bien, c'est comme si l'Assemblée nationale était le tribunal, le Sénat était la cour d'appel, et la cour constitutionnelle était la cour suprême. Il ne peut pas avoir de crise. Lorsque l'Assemblée nationale a fini de faire son travail, on peut redébattre de la question au niveau du Sénat pour voir est-ce que tel ou tel aspect n'aurait pas dû être fait de telle ou telle autre manière. En ce moment-là, l'Assemblée nationale est dessaisie et c'est le Sénat qui a le dernier mot. Le Sénat, la délibération du Sénat devient la loi. Donc l'Assemblée nationale peut pestiférer, ils peuvent dire ce qu'ils veulent, mais c'est le Sénat qui a le dernier mot en ce moment. Et le président de la République peut promulguer ce que le Sénat aura décidé. Mais troisièmement, donc troisième niveau, la Cour constitutionnelle n'a pas disparu. La Cour constitutionnelle demeure présente. Et comme avant, même après promulgation de la loi par le président de la République, les citoyens ont 30 jours. Enfin, comme avant, ils ont le pouvoir. Mais désormais, dans un délai de 30 jours, pour saisir la Cour constitutionnelle, si la décision du Sénat n'était pas conforme à la Constitution. Donc la Cour constitutionnelle demeure celui qui a l'avant-dernier mot, parce que le dernier mot c'est le peuple. Mais l'avant-dernier mot, c'est la Cour constitutionnelle. Ça veut dire que le Sénat n'est pas un organe sans contrôle, n'est pas un organe qui peut faire ce qu'il veut. Oui. Le Sénat ne peut agir que dans le cadre de la Constitution, et le gardien de la Constitution, qui est la Cour constitutionnelle, oui, demeure là. Et les procureurs de la Constitution, que sont les citoyens, demeurent présents. Si quelque chose sort du Sénat et comporte des dispositions contraires à la Constitution, ces procureurs, entre guillemets, de la Constitution, que sont tous les citoyens, peuvent saisir la Cour constitutionnelle dans un délai de 30 jours, et la Cour constitutionnelle, qui est le juge de la Constitution, peut remettre les pendules à l'heure pour dire « Attention, le Sénat, vous avez manqué de faire telle ou telle chose, la Constitution ne vous autorise pas à le faire, et c'est la Cour constitutionnelle qui, ayant le dernier mot, va mettre, l'avant-dernier mot, on va dire, avant, oui, le peuple, oui, va mettre fin au débat législatif.
10: En clair, la Cour constitutionnelle est au-dessus et du Sénat et de l'Assemblée nationale.
9: Absolument, et du président de la République, au plan fonctionnel.
10: Très bien. Alors, avant d'aller plus loin, professeur Gilles Barré, dites-nous, est-il possible, ou cela est-il maladroit de notre part, d'établir un lien, un supposé lien entre l'Assemblée, j'allais dire le Sénat, et le Haut Conseil de la République, organe de transition, au lendemain de la conférence nationale?
9: Bon, peut-être, oui, on peut faire plusieurs, plusieurs ressemblances avec, avec le Haut Conseil de la République. Le Haut Conseil de la République avait été choisi comme organe de transition pour jouer à la fois le rôle législatif et le rôle de Cour constitutionnelle. Et c'était composé de plusieurs catégories de personnes, y compris les anciens présidents de la République. C'est ça le lien. C'est-à-dire, pendant qu'on n'avait pas encore fait les élections législatives de la transition, le Haut Conseil de la République jouait le rôle de parlement de transition. Une fois qu'on a fait les élections législatives, que le parlement a été installé, et que la Cour constitutionnelle définitive n'avait pas encore été installée, le Haut Conseil de la République a commencé à jouer le rôle de Cour constitutionnelle. C'est-à-dire, si on veut, le rôle de contrôle du parlement. Donc, tous ces éléments rapprochent quand même le Haut Conseil de la République du Sénat, puisque le Sénat aujourd'hui joue un rôle de contrôle de l'Assemblée nationale. Et donc, comme c'est un organe à double visage, un organe semi-parlementaire et semi-cour constitutionnel. Parce que son travail, qui est de revenir sur ce que l'Assemblée nationale a eu à faire, de contrôler sur ce que l'Assemblée nationale a eu à faire, ne comporte pas des déviations par rapport à l'intérêt, aux valeurs que sont l'unité nationale, la paix, la sécurité, la défense, l'intégrité du territoire, etc. C'est un travail pratiquement de juge constitutionnel. Mais de l'autre côté, lorsque l'Assemblée nationale et le président de la République ne s'entendent pas sur une version finale du test, le Sénat également peut adopter le test et mettre fin au débat législatif. Et là, c'est un rôle législatif.
10: Très bien, professeur Gilles Barré. À vous entendre, le Sénat apparaît comme la chambre haute.
9: Exactement. Hein?
10: Alors, pour mieux cerner les contours de sa mission, vous aviez dit tout à l'heure que lorsque le Sénat n'est pas satisfait d'une délibération de l'Assemblée nationale, il pourrait éventuellement régler le problème à son niveau. Alors, beaucoup se disent, à tort ou à raison, qu'en ce moment-là, les pouvoirs du législateur et de la Cour constitutionnelle sont réduits au profit du Sénat. Est-ce que vous faites cette même lecture?
9: Oui, les pouvoirs sont, disons qu'une partie des pouvoirs, effectivement, de l'Assemblée nationale et une partie des pouvoirs de la Cour constitutionnelle sont, reviennent au Sénat. Comme je vous ai dit, quand vous faites un petit schéma, là, le Sénat se trouve au milieu. C'est-à-dire que quand on finissait avec l'Assemblée nationale, et on pouvait aller directement à la Cour constitutionnelle. Aujourd'hui, quand on finit avec l'Assemblée nationale, on passe d'abord par le Sénat. Et le Sénat revoit le travail que l'Assemblée nationale a eu à faire, un peu comme si c'était un premier niveau de Cour constitutionnelle, pour regarder, mais sans avoir le dernier mot. Et ce regard qui transforme un peu, qui corrige un peu le travail de l'Assemblée nationale, peut à son tour maintenant être soumis à la Cour constitutionnelle en dernière analyse. Donc oui, il y a une part d'Assemblée nationale dans le Sénat et il y a une part de pré-Cour constitutionnelle dans le Sénat. L'essentiel, c'est que la Cour constitutionnelle, qui a le dernier mot dans cette étape-là, continue d'avoir ce dernier mot. C'est-à-dire que si le Sénat finit de faire un premier regard, disons que le regard du Sénat est un regard plus politique, Et le regard de la Cour constitutionnelle est un regard plus juridique. Mais les deux visent à s'assurer que les valeurs fondamentales du pays ne sont pas remises en cause. Donc le regard des sénateurs qui sont qui ont une expérience politique, ce regard-là est un regard de terrain, un regard d'expérience, un regard de sagesse, hein, comme on dit, ancien président de la République, ancien président de Cour constitutionnelle, ancien président de l'Assemblée nationale, ils ont ce regard-là qu'ils essayent sur lequel ils essayent de veiller. Et après eux, le regard juridique est porté maintenant par la Cour constitutionnelle, si elle en est saisie.
10: Alors, professeur Gilles Badet, je n'ai pas envie de vous tirer la langue. Hein,
9: Allez-y.
10: Mais c'est une question de curiosité tout de même. Mmh. Alors, peut-on dire que c'est parce que le Parlement n'aurait pas, par le passé, joué pleinement sa mission que le Sénat a vu le jour pour un peu réguler un peu les choses?
9: D'abord, la régulation ne vient pas de naître. Mmh. Il faut savoir que la Cour constitutionnelle faisait déjà de la régulation.
10: Oui.
9: Et donc, on avait des situations dans lesquelles les acteurs politiques pouvaient, dans leur bataille, bloquer le fonctionnement de l'institution parlementaire, par exemple. Il y a eu des situations où, à cause de place à avoir dans le bureau de l'Assemblée nationale, au lendemain des élections et à l'installation de l'Assemblée nationale, l'Assemblée a été bloquée parce que la majorité ne voulait pas donner une place à l'opposition. Et l'opposition avait un de ses représentants comme président du bureau d'âge. Mmh. Donc le Parlement a été bloqué pendant des jours et des jours parce que la majorité ne voulait pas donner la place à la minorité. Et la minorité essayait de tout faire pour avoir cette place-là. Il a fallu saisir la Cour constitutionnelle qui a régulé le comportement des acteurs politiques. Il y a eu une autre situation où le Parlement a fait grève et a dit tant que le président de la République ne va pas ordonner au préfet d'installer les conseils communaux. Nous, à l'Assemblée nationale, nous n'allons plus voter de loi. Nous n'allons plus ratifier les traités, autoriser la ratification des traités internationaux. La Cour constitutionnelle est intervenue. Il y a eu des fois où le président de la République a tenu des propos contraires à l'unité nationale. Où un ministre de la République a tenu des propos contraires à l'unité nationale. La Cour constitutionnelle est intervenue pour réguler. Donc la régulation ne naît pas aujourd'hui. On avait déjà un juge qui régulait les acteurs politiques pour leur dire, on ne doit pas dire ça, sinon l'unité nationale est menacée, on ne doit pas parler comme ça, on ne doit pas se comporter comme ça. Ce qui change aujourd'hui, c'est que, peut-être après avoir observé que quand le juge se met directement dans ce débat, dans cette dispute politique, sa nature de juge est un peu remise en cause. Et qu'on le veuille ou non, on range très rapidement ce juge dans une famille politique en disant ils sont toujours pour le camp de la majorité. Mm-hmm. Ils sont toujours pour... Donc, en confiant à des sages, à des anciens, sur ce problème de régulation de la vie politique, on ôte au juge, on lui enlève une patate chaude. Mm-hmm. Et donc, le Sénat aujourd'hui va jouer le rôle de régulateur. Donc, à la limite, c'est plutôt pour faciliter la tâche à la Cour constitutionnelle, pour ne plus... Parce que ce dont les Béninois ne se rendent pas compte, c'est que ce n'est pas dans tous les pays que les Cours constitutionnelles font ce travail. Hein. C'est très rare d'avoir une Cour constitutionnelle qui fait ce qu'on appelle le contrôle de constitutionnalité des propos, des paroles tenues par les acteurs politiques. D'ailleurs, la révision de la Constitution dit aujourd'hui que la Cour constitutionnelle ne peut plus faire le contrôle de constitutionnalité des propos. Donc si un ministre dit encore qu'on va faire troisième mandat, patati, patati, vous saisissez la Cour constitutionnelle, va dire je suis désormais incompétente. C'est le Sénat qui peut réagir sur ce genre de propos désormais. Et notre Cour constitutionnelle revient à un rôle traditionnel de regarder les lois, pour regarder la Constitution, pour voir s'il y a contradiction ou pas. Donc pour moi, c'est plus pour faciliter la tâche à la Cour constitutionnelle que cette attribution de régulation de la vie politique a été transféré au Sénat.
10: Très bien. Professeur Gilles Badet, il y a une question de curiosité. Nous en avons beaucoup, mais on va tout faire pour rester dans le temps. Alors, lorsque le Bénin décide de signer des accords internationaux, la ratification revient à quelle institution? Le Sénat, l'Assemblée nationale?
9: Non. Lorsque le Bénin décide de s'engager dans un accord international, il y a des accords en forme simplifiée qui sont signés et ratifiés par le président de la République. Article 144 de la Constitution, le président de la République est celui qui détient le pouvoir de négocier, de ratifier les traités internationaux. Maintenant, certains traités internationaux dits en forme solennelle, c'est-à-dire avec une procédure longue, ne peuvent être ratifiés qu'en

0: internationaux qu'il a eu à ratifier pour informer le Parlement de ce que il y a voilà la Banque islamique de développement, la BAD, la BOAD, nous a accordé tel crédit et voilà, j'ai ratifié. Je tiens à vous informer de cela.
1: Très bien. Hier, j'étais avec un acteur politique. On parlait un peu des mesures exceptionnelles. Par exemple, la prise des ordonnances. Est-ce que dans le contexte actuel des choses, est-ce que le chef de l'État est fondé à prendre une ordonnance?
0: Oui. D'abord, il y a trois types d'ordonnances dans la Constitution. Je pense que vous parlez des ordonnances de l'article 108 et 109 de la Constitution.
1: Oui.
0: Lorsque le fonctionnement des institutions est bloqué, lorsque les engagements internationaux du Bénin sont menacés, lorsqu'il est porté atteinte à l'intégrité du territoire, le président de la République, après consultation du président de l'Assemblée nationale, du président du Sénat et du président de la Cour constitutionnelle, peut prendre en conseil des ministres les mesures exceptionnelles, donc les ordonnances, pour faire face à la nation. Il lui est demandé, donc après avoir réuni le conseil des ministres, de faire un discours pour informer la population de ce qu'il a fait et de ne pas porter atteinte à la jouissance des droits de l'homme par les populations. Donc oui, il peut prendre des ordonnances à condition de respecter les conditions de forme qui sont prévues dans la Constitution et à condition de ne pas violer les droits fondamentaux. Et ces ordonnances-là peuvent être soumises à la Cour constitutionnelle pour s'assurer d'une part du respect des conditions de forme, consultation du président de l'Assemblée nationale, consultation du président du Sénat, consultation du président de la Cour constitutionnelle, réunion du Conseil des ministres, discours à la nation, ça c'est les conditions de forme, et d'autre part des conditions de fond, à savoir ne pas violer les droits fondamentaux. Et une autre condition de forme, on dit, l'Assemblée nationale se réunit aussitôt pour mettre fin à cette période exceptionnelle qui est ouverte par le président de la République.
1: Justement, puisque nous parlons du Sénat, professeur Gilles Barré, est-ce que l'avis du Sénat est un avis motivé ou facultatif dans ce cas de figure?
0: Dans les ordonnances?
1: Oui.
0: Non, le Sénat n'est pas prévu dans les ordonnances. Le Sénat n'a rien
1: à voir. Non, puisqu'il consulte le président du Sénat.
0: Oui, ok, d'accord. Si c'est le président du Sénat, le président de la Cour constitutionnelle ou le président de l'Assemblée nationale, les avis sont obligatoires mais non conformes. Je vais m'expliquer. Avis obligatoire veut dire que ça doit être demandé. Mais une autre distinction se fait entre les avis conformes et les avis non conformes. Un avis conforme est un avis qui doit être suivi intégralement, alors qu'un avis non conforme est un avis qu'on demande mais qu'on n'est pas obligé de suivre.
1: D'accord.
0: Dans ce cas, on n'est pas obligé de suivre. Le président de la République demande simplement l'avis de ces trois hautes autorités, mais n'est pas obligé de les suivre, parce qu'il est le seul élu de la nation, c'est lui seul que le peuple va, c'est à lui seul que le peuple va reprocher de n'avoir pas fait face à la situation. Regardez ce qui se passe aujourd'hui dans les pays du Moyen-Orient, du Golfe.
1: Oui, bien sûr.
0: C'est les premiers chefs qui seront tenus responsables de n'avoir pas pris les dispositions pour faire face aux situations. Donc, oui, on consulte les autres. On consulte ces trois hautes autorités, on consulte même les ministres, puisqu'on dit que le Conseil des ministres doit être réuni.
1: Bien sûr.
0: Mais en dernier ressort, c'est le président de la République qui, tout seul, assume devant l'histoire sa décision.
1: En clair, le Sénat a un droit de veto.
0: Le Sénat a un droit de veto sur les lois politiques.
1: Très bien.
0: C'est-à-dire, loi de révision de la Constitution, loi électorale et loi sur les partis politiques. Et ce droit de veto, il est important de dire que sur les 25 sénateurs, on doit avoir deux tiers parmi eux qui bloque.
1: Oui.
0: Si les deux tiers ne sont pas d'accord pour bloquer, les lois là vont passer sans problème. C'est ça qu'il faut dire avec force. Donc il ne s'agit pas qu'une seule personne ou même la moitié simplement dise qu'on n'est pas d'accord. Il faut que deux tiers des sénateurs disent attention, nous ne sommes pas d'accord avec ces lois politiques. Nous mettons ce qu'on appelle une objection.
1: Très bien. Alors, professeur Gilles Barré, est-ce qu'on peut avoir une idée de la composition du Sénat?
0: Oui. La composition du Sénat, telle que la loi l'a prévue, c'est d'abord, ils sont 25. Ils sont 25 personnes. La loi a prévu que ce soit d'abord les anciens présidents de la République, les anciens présidents de l'Assemblée nationale, les anciens présidents de la Cour constitutionnelle. Ceux-là sont appelés les membres de droit. Ensuite, il y a 5. Vous savez, ce que le Sénat doit protéger, c'est aussi l'intégrité du territoire, la sécurité publique. Donc, pour cette raison-là, il y a 5 officiers des forces de défense et de sécurité à la retraite, ayant occupé des fonctions de commandement, qui sont désignés aussi par le président de la République. Donc, lorsque tout ce monde-là est réuni, s'ils font 25, la composition s'arrête là. Mais s'ils ne font pas 25, il faut un nombre complémentaire pour que ça puisse faire les 25. Et ce nombre complémentaire est désigné moitié par le président de

0: la République, moitié par le président de l'Assemblée nationale, pour que les 25 soient définitivement constitués.
1: Très bien. En dehors des membres du droit, tel que vous nous l'expliquez ce matin, professeur Gilles Badé, les autres membres qui viendront compléter la liste, sont-ils des cadres de la nation ou des acteurs politiques?
0: Non, il y a 5 pour lesquels le profil est clair. Ce sont les anciens militaires ou policiers, pour dire les choses simplement. Force de défense et de sécurité ayant occupé des fonctions de commandement. Fonction de commandement, ça peut avoir été le premier responsable ou un directeur ou un chef d'état-major d'une unité ou général, etc. Donc, eux, ils sont 5 pour venir compléter. Les autres, pour que ça puisse faire les 25, il n'y a pas de critères précis qui a été prévu. C'est un peu comme les deux personnalités désignées à la Cour constitutionnelle. On dit les personnalités de haute réputation professionnelle. Bon, vraiment, on a eu ancien président de la République, ancien général d'armée, ingénieur agronome, ingénieur des chemins de fer, directeur des ressources humaines. On a eu toutes les catégories à la Cour constitutionnelle. Donc, attendons de voir comment est-ce que les autorités de nomination vont gérer ce petit bloc de personnalités dont les profils n'ont pas été identifiés. On estime qu'en tant que personne responsable, ils devraient regarder les mandats, le mandat du Sénat pour les désigner, et que ça devrait être de hautes personnalités administratives, internationales, politiques, pour meubler le Sénat à côté de ces hautes personnalités, membres de droit.
1: Justement, le Sénat, quel est son mandat?
0: Mandat en termes de durée.
1: En termes de durée, justement.
0: Alors, il y a deux types. Les membres de droit, en temps normal, restent au Sénat jusqu'à 85 ans. Voilà pour eux. Maintenant, pour la première fois, il est prévu une exception. On ne tient pas compte de la limite d'âge pour la première fois. Même si quelqu'un a déjà dépassé 85 ans ou il est proche de 85 ans, il rentre dans le Sénat. Je parle des membres de droit. Il rentre dans le Sénat et il fait au moins 5 ans avant de partir. Après.
1: Quand vous le dites, beaucoup de nos compatriotes ont leurs idées orientées vers le président Soglo, par
0: Il n'y a
1: exemple.
0: pas que le président Soglo, même le président Robert Dossou, président Amoussou Bruno, tout ce monde-là, ils ont président Mbeki, ils sont tous proches de 85 ans. Donc, proches ou au-delà, parce que je ne connais pas
1: Bien
0: les
1: sûr,
0: âges.
1: bien sûr.
0: Donc, ils sont nombreux à devoir bénéficier de cette dérogation. Donc, la première fois, tous ceux qui sont proches de 85 ans ou qui ont plus de 85 ans rentrent dans le Sénat et doivent faire 5 ans avant de partir. Pour les autres, ils attendent d'avoir 85 ans avant de partir. Maintenant, pour les membres qui ne sont pas des membres de droit, c'est-à-dire les 5 militaires et les autres cadres
1: Qui seront
0: ou
1: nommés.
0: qui seront nommés, eux, ils ont un mandat de 5 ans renouvelable, sans
1: Sans
0: précision, sans
1: limite.
0: limite.
1: D'accord. Alors, le problème se pose en termes des membres du droit. Je sais que vous n'êtes pas dans le secret des dieux. On apprend que le président Boni Yayi aurait, c'est vrai que nous avons lu sur les réseaux sociaux, mais vous savez, les réseaux sociaux ne constituent pas une source pour nous ici à Radio Tokoa, mais l'information a circulé et nous est parvenue également. Si tel que nous l'entendons, le président Boni Yayi décide de ne pas siéger, est-ce qu'il enfreint la loi ou bien il en a le droit?
0: Il est libre. Partout où on a prévu des membres de droit, les gens ne sont pas tenus. Mais il y a un membre de droit qui est en train de siéger à l'Assemblée nationale comme président de l'Assemblée nationale. Pourquoi vous ne parlez pas de lui? Il ne siégera pas au Sénat. Le président Joseph Diogbonou est un ancien président de la Cour constitutionnelle.
1: Tout à fait.
0: Et pourtant, il est maintenant président de l'Assemblée nationale. Donc il ne siégera pas et ça ne
1: Mais
0: bloque pas le
1: lui,
0: Sénat.
1: peut-être, il a une raison valable, puisqu'il ne peut pas cumuler.
0: Non, il n'a pas. Il aurait pu ne pas venir. On est libre, quand on est membre de droit, on est libre de venir ou de ne pas venir. Quand on fait le point des membres de droit qui sont là, on constate le reliquat, le manque qu'il faut pour avoir les 25, et on les nomme et ça fait les 25. Et si un jour le membre de droit décide de venir, il n'y a pas de problème. En France, je vous dis, le Conseil constitutionnel français aussi dit que les anciens présidents de la République sont membres de droit du Conseil constitutionnel. Mais ils ne l'ont pas accepté tous. À part le président Giscard d'Estaing, les autres présidents n'ont pas voulu. Le président Sarkozy n'est pas membre du Conseil constitutionnel alors qu'il est membre de droit. Le président Hollande n'est pas membre du Conseil constitutionnel français alors qu'il est membre de droit. Le président Hollande est au Parlement aujourd'hui. Il a été élu, il est au Parlement, il siège à l'Assemblée nationale.
1: Tout à fait.
0: Et le président Sarkozy, il est entre sa maison et la prison. Et il n'est pas membre de droit.
1: La fameuse histoire de bracelet.
0: Voilà, il n'est pas membre du Conseil constitutionnel français, alors qu'il est membre de droit. Sa place est là. Le jour où il décide de venir, il vient. Il s'installe.
1: Alors, parmi les membres qui seront nommés, si on voit un peu du côté du Parlement, est-ce que c'est prévu que des députés soient membres du Sénat et cumulent les deux fonctions?
0: Non, on ne peut pas cumuler. On ne peut pas cumuler. Si demain, parmi ceux qu'on veut nommer, quelqu'un se trouve aujourd'hui à l'Assemblée nationale, il sera obligé de démissionner de l'Assemblée nationale pour aller au Sénat. Et son suppléant prendra sa place à l'Assemblée nationale. Parce qu'en plus, on dit que quand on est au Sénat, on ne peut plus faire de l'activité politique. Aucune activité politique partisane. Vous devez être indépendant de tout ça, vous mettre au-dessus de la mêlée pour apprécier les acteurs politiques. Parce que vous êtes juste des acteurs politiques, vous ne pouvez plus être acteur politique vous-même. Donc on ne peut pas cumuler.
1: D'accord. On suppose que je suis président de parti politique, et que j'accepte de siéger au Sénat tout en n'étant pas membre de droit et que je suis nommé. Est-ce que je peux faire la politique?
0: Jamais. C'est interdit. Il est clair, la Constitution dit clairement que les sénateurs ne doivent pas faire des activités politiques. Donc, il est impossible qu'un quelconque membre de l'Assemblée, un quelconque membre du Sénat puisse faire. On dit, les sénateurs ne peuvent être ni acteurs, ni partisans politiques. Ils sont soumis à l'obligation de réserve politique. Article 113-4, alinéa 2. Donc, c'est très clair, il n'y a pas de possibilité de cumuler une fonction de même de simple membre d'un parti politique, à plus forte raison de dirigeant de parti politique et être au Sénat.
1: Alors, une autre question de curiosité, professeur Gilles Badet, lorsqu'on dit que lorsque vous siégez au Sénat, vous devez abandonner toute activité politique, mais au même moment, on dit on n'est pas forcément tenu d'y siéger. Oui. Est-ce que c'est pas la possibilité, en fait, aux membres de droit de choisir, alors qu'on aurait pu fermer le circuit.
0: Non, nous sommes en démocratie. Nous sommes en démocratie.
1: Là où le devoir républicain vous appelle.
0: Vous n'avez pas le droit d'avoir... à vous de décider. À vous de décider de servir la nation à quelque niveau que ce soit. Moi je suis catholique et on est dimanche. Oui. Quand on est catholique, on peut servir Dieu, on peut être appelé aux ordres, on peut être prêtre. Et on renonce au mariage et on est à la disposition de l'ensemble des croyants et on les sert de cette manière. Mais lorsqu'on veut se marier, on peut également continuer à servir. On peut avoir d'autres rôles. On peut être catéchiste, on peut aller dans une chorale, on peut être lecteur, on peut être dans un groupe de prière et servir Dieu de la place où l'on se trouve. Ça veut dire que lorsque vous êtes dans un espace donné, vous pouvez choisir de quelle manière vous allez servir l'idéal que vous défendez. Vous n'avez pas besoin d'être prêtre. Il y a des enfants de cœur, il y a des lecteurs, il y a les gens de la chorale, il y a les gens des prières, il y a les madriers qui font la discipline dans l'église, pourvu que votre cœur soit tourné vers l'idéal que vous défendez.
1: Alors justement, parlons un peu des hommes des médias, hein, professeur Gilles Badet. Je sais que vous êtes ami des médias, mais quand on parle de régulation des activités avec l'avènement de la nouvelle constitution, les médias ne sont pas épargnés. Il est dit désormais que lorsque, acteurs des médias que nous sommes, nous recevons un acteur politique, bien pour obtenir l'avis de certains observateurs sur des sujets bien précis, il doit avoir le pour et le contre, forcément. Je ne sais pas si vous percevez...
0: Oui, non, c'est un... En fait, soit vous invitez les deux camps pour qu'ils puissent se contredire, soit vous prenez les points de vue du camp contraire et vous jouez l'avocat du diable entre guillemets. Mm-hmm. Vous essayez de pousser celui qui est devant vous dans cette dernière retranchement. Vous lui faites part des points de vue opposés pour qu'il puisse défendre par rapport à ça. Et s'il veut rentrer dans des dérives, vous essayez de le rappeler à l'ordre et de lui dire que c'est sa responsabilité, que vous n'avez pas la preuve de ce qu'il dit, que vous lui rappelez que la loi a prévu ça. Et si vous vous comportez comme ça, vous êtes tranquille. Ce que je vous dis là, c'est ce que moi j'observe dans la chaîne internationale. Hein. Quand je regarde les chaînes d'information en France, c'est comme ça qu'ils font. Ils sont tenus d'équilibrer, donc soit par la présence du camp adverse, soit en prenant pour, sur eux la responsabilité d'exposer les points de vue contraires qui existent dans l'opinion, de sorte que celui qui est devant eux puisse se défendre par rapport à ces points de vue-là, sans dérive. Oui. Donc c'est la même chose qu'on demande ici.
1: Alors, il n'a jamais été dit que les acteurs politiques n'ont pas le droit de critiquer.
0: Non.
1: Parce que le débat est ambiant, vous le savez bien.
0: Dans le cadre, dans le respect du pluralisme politique, les acteurs politiques peuvent critiquer, mais une critique objective doit être accompagnée de propositions constructives. Donc, une fois que vous critiquez, au lieu de dire simplement ce qu'ils sont en train de faire là, c'est n'importe quoi, on n'acceptera pas, point. Ça, là, peut amener des problèmes. Vous dites simplement, si on était à leur place, on ne ferait pas ça. Voici ce que nous on ferait. Et tout le monde doit voir que ce que nous on ferait là, c'est mieux que ce qu'ils font. Parce que ce qu'ils sont en train de faire va nous conduire à tel résultat. Alors que si nous, on était là et qu'on faisait ça, on éviterait tel problème. C'est terminé. Vous avez fait une proposition constructive. Mais si vous vous arrêtez sur des critiques, on ne peut pas faire ça. Ce qu'ils font là, c'est une trahison. Ils ont trahi le peuple.
1: Il faut qu'ils dégagent le plancher.
0: Il faut qu'ils dégagent le plancher. Ce n'est pas possible. Nous, on peut faire mieux que ça. Et vous vous arrêtez là. Mais ce n'est pas sérieux. Parce que nous sommes en construction de la nation. Nous n'avons pas encore, tout le monde n'est pas encore fortement, l'éducation n'a pas encore atteint tout le monde, l'éducation civique et citoyenne n'a pas encore atteint tout le monde. Et c'est très facile de créer une rébellion ou une révolte ou un trouble à l'ordre public pour des gens qui ne comprennent pas. Or, si vous tenez des propos qui contiennent tout le temps votre propre proposition pour dire voilà ce que nous on aurait pu faire, vous êtes libre de critiquer, personne n'interdit la critique.
1: Aujourd'hui nous sommes dans un septennat avec la nouvelle la constitution révisée, modifiée, oui. Monsieur Gilles Badet, pendant 6 ans, que doivent faire les acteurs politiques et que feront-ils la dernière année des élections?
0: Ce qu'il doit faire pendant 6 ans, c'est ce que je viens de dire. À savoir, continuer à critiquer en faisant des propositions constructives. Maintenant, disons que la dernière année,
1: l'année électorale,
0: ils seront un peu plus libres. On ne sera pas trop regardant lorsqu'ils s'arrêteront à critiquer et à demander que les gens dégagent. Parce que précisément, les élections arrivent. Et donc, ils peuvent se permettre de dire en ce moment-là, ils n'ont qu'à partir. Et mettre un point, sans même faire de propositions concrètes. S'ils convainquent les populations, il n'y a pas de problème.
1: Est-ce que les partis politiques sont tenus pendant les 6 premières années d'organiser des réunions politiques, de faire des campagnes?
0: Non, on ne va pas appeler ça campagne, voilà, puisque c'est ça le problème. En fait, d'animer la vie politique.
1: Voilà, quand on dit campagne, ce n'est pas la campagne électorale.
0: J'ai bien compris.
1: Voilà, campagne d'information, oui. De sensibilisation, voilà.
0: Pour que nous nous entendions tous, on va éviter certains mots et placer certains mots dans certaines périodes.
1: Voilà, très bien.
0: Les partis politiques peuvent animer la vie politique à tout moment. Les partis politiques proches du pouvoir animent la vie politique, puisque c'est eux qui gèrent l'action publique. Les partis politiques de l'opposition animent aussi la vie publique en critiquant ce que le gouvernement fait et en montrant ce qu'ils auraient fait à leur place. Ils sont tenus de montrer ce qu'eux, ils auraient fait à la place du gouvernement pendant les 6 ans après la mise en place du nouveau pouvoir, pour que le nouveau pouvoir ait l'occasion de mettre en œuvre son programme politique sans que les impatiences et l'appel à l'insurrection ne perturbent. Oui. Vous avez vu, on a, à l'arrivée du président Talon, si par exemple, les gens s'étaient laissés aller jusqu'à un certain niveau à l'appel à l'insurrection, et que peut-être pendant les 2 premières années, après l'arrivée du président Talon, on aurait eu des situations difficiles dans le pays, parce que pendant ces 2 premières années, les études étaient en cours, mais on ne voyait rien de concret sur le terrain.
1: Oui.
0: Et c'est après qu'on a commencé à voir des choses sur le terrain, on a dit « Ah !» Donc c'est tout ça là qui se préparait. Bon, on comprend maintenant pourquoi on a chassé des gens de gauche à droite. Ah, si c'est pour faire de si belles voix, bon, c'est bien, vrai, bien que, etc. Donc vous avez vu, c'est ce temps-là. C'est que pendant ce temps, si d'autres personnes prenaient ces histoires-là et commençaient à dire, ah, il est venu, il a chassé les gens de bord des voies, honte à lui, il doit partir, sans faire aucune autre proposition, en ce moment, c'est ce qu'on veut éviter. Donc pendant les 6 ans, ils peuvent faire des critiques, suivi de propositions. Mais pendant maintenant l'année électorale, il peut faire une véritable campagne électorale. C'est-à-dire critiquer sans même devoir proposer quoi que ce soit en remplacement. Dire clairement qu'ils veulent que cela parte et qu'ils prennent leur place, sans avoir à même proposer quoi que ce soit. S'ils estiment que cette stratégie va être convaincante pour la population, libre à eux de le faire. Donc voilà.
1: Alors, sur le plan judiciaire, pour ce Gilles Badet, il semble que désormais, la nouvelle loi, la Constitution, a séparé les prérogatives entre juge judiciaire et juge constitutionnel.
0: Oui, on peut dire ça, parce qu'effectivement, la Cour constitutionnelle a subi quelques transformations. On a dit que la Cour constitutionnelle ne peut plus se mêler de contrôler les décisions de justice. On a dit que la Cour constitutionnelle est incompétente à apprécier les décisions des organes du pouvoir judiciaire. C'est-à-dire, les organes du pouvoir judiciaire, c'est les procureurs, les juges d'instruction, la police judiciaire. Vous savez que la Cour constitutionnelle, chez nous, contrôlait les délais de garde à vue, contrôlait la détention provisoire, contrôlait le délai mis pour faire l'instruction des dossiers, et contrôlait même parfois les décisions rendues par les juges. Alors qu'il y a un schéma classique qui est qu'il y a un tribunal, ensuite il y a une cour d'appel, et ensuite il y a une cour suprême, qui normalement, ne sont pas là pour ignorer les droits de l'homme. La Constitution qui est là, eux-mêmes peuvent aller chercher dans la Constitution les éléments qui permettent de conduire la procédure. Mais tel que l'article 114 de la Constitution était rédigé, on disait que c'est la Cour constitutionnelle qui garantit les droits fondamentaux. Donc les autres juges se sentaient un peu à l'écart de cette affaire, et ils se contentaient d'appliquer la loi, et celui qui n'était pas d'accord allait saisir la Cour constitutionnelle pour voir si ces juges n'avaient pas violé les droits de l'homme. Aujourd'hui, l'article 114 a été modifié. Et on dit que la Cour constitutionnelle garantit que les lois sont conformes aux droits fondamentaux. C'est-à-dire que ce n'est plus qu'elle garantit les droits fondamentaux, mais elle garantit que les lois garantissent les droits fondamentaux. Ça veut dire qu'aujourd'hui, ce n'est plus la Cour constitutionnelle qui est le juge unique des droits de l'homme. Elle approche les droits de l'homme sous l'angle de son travail de contrôle de constitutionnalité. Et donc la balle est renvoyée aux juges ordinaires, les juges judiciaires, pour eux-mêmes, dans leur travail au quotidien, prendre en compte les droits de l'homme tels que prévus par la Constitution, tels que prévus par les traités internationaux que nous avons ratifiés et publiés, et tels que prévus par nos lois. Et donc, il y a une séparation claire entre les juges ordinaires et les juges constitutionnels. Bon, moi, personnellement, je pense que la Cour constitutionnelle pouvait continuer à connaître des décisions de justice, mais après que les juges ordinaires aient fini complètement leur travail. Soit parce qu'il n'y a plus de voie de recours, soit parce que toutes les voies de recours ont été épuisées. En ce moment-là, moi, je pense qu'on aurait pu demander à la Cour constitutionnelle, si les gens ne sont toujours pas satisfaits, de regarder. Et comme ça, la Cour constitutionnelle ne perturbe pas le fonctionnement normal du pouvoir judiciaire, mais elle garde un œil qui permet de s'assurer que les droits de l'homme n'ont pas été violés. C'est le système allemand, c'est le système espagnol. Et pourquoi je cite ces deux pays-là? Parce que ces deux pays ont eu leur constitution au lendemain d'une histoire marquée par les violations massives de droits de l'homme. Ce n'est pas la même chose que le Conseil constitutionnel français qui, en 1958, a mis en place son Conseil constitutionnel sans qu'il y ait eu une histoire de violation massive des droits de l'homme. Donc si nous voulons, nous, Béninois, après avoir mis notre constitution en place en 1990, nous comparer à un modèle de juridiction constitutionnelle, ça va être au modèle allemand ou au modèle espagnol, où le juge constitutionnel a une place importante pour la protection des droits de l'homme, y compris en contrôlant les décisions de justice. Donc, en conclusion, nous, au Bénin, on a décidé maintenant que le juge conseil n'a plus rien à voir dans les décisions de justice, parce que peut-être il était allé un peu loin par rapport à nos habitudes franco-françaises, là. Mais, moi, je pense que, oui, on peut responsabiliser les juges judiciaires, mais il faut laisser encore une possibilité pour le juge constitutionnel, après que le pouvoir judiciaire ait terminé son travail, de revoir ça. Et c'était déjà prévu même dans les lois de procédure en 2022, dans les lois sur la Cour suprême et la Cour des comptes, le législateur avait mis que si, après une décision définitive de la Cour suprême, la Cour constitutionnelle saisie rend une décision qui montre qu'il y a une violation des droits de l'homme, la Cour suprême doit reprendre sa décision et prendre une nouvelle décision conforme au constat de la Cour constitutionnelle. Pour moi, c'est un bon compromis qui aurait pu rester en l'état. Mais pour l'instant, le constituant a décidé de supprimer carrément tout regard du juge constitutionnel sur les décisions de justice. Nous allons voir comment ça va évoluer. et peut-être que des réformes peuvent encore être faites pour que les droits de l'homme soient toujours un élément important dans notre pays.
1: Alors, professeur Gilles

0: Je vous ai suivi récemment sur l'une des radios partenaires, Bip Radio, et vous répondiez à une préoccupation de ma consoeur Rachidat Ousseni,
1: Oussou.
0: Oussou, pardon, pardon, Rachidat Oussou. Alors, elle vous avait posé la question de savoir, au cas où elle recevrait par exemple un invité, tel que vous le dites, lorsque vous contredisez, lorsque vous critiquez, vous devez apporter des propositions. Alors, si l'invité n'allait pas dans ce sens-là, quel est mon rôle? Est-ce
1: Non,
0: que...
1: non, vous le lui rappelez, vous rappelez la loi tout simplement. Vous dites à votre invité, est-ce que vous savez que la Constitution vous oblige, monsieur, à faire une proposition à la place de la simple critique? Vous le lui rappelez,
0: Mais
1: c'est tout.
0: il faut le convaincre. Si vous disiez, par exemple, hein, j'entrevois comme ça, si l'invité me dit, par exemple, mais il n'est pas aux affaires, qu'il n'a pas à dire aux autres ce qu'il doit faire. Est-ce que
1: Vous le dites simplement, écoutez, nous, notre rôle est de vous rappeler le contenu de la Constitution, donc vous assumez entièrement votre responsabilité de ne pas faire des propositions. Nous passons au point suivant.
0: que ça me déloigne? Ça
1: Bien
0: déloigne mon
1: sûr,
0: organe de
1: bien
0: presse.
1: sûr, bien sûr. Vous n'avez pas à prendre la chicotte derrière un acteur politique pour l'obliger à faire des propositions, mais vous tenez à lui rappeler qu'il vient de violer la loi, mais qu'il assume sa responsabilité et vous continuez votre travail.
0: Très bien. Alors, est-ce que en tant que citoyen aujourd'hui, dans le contexte actuel, hein, quand nous nous référons à la nouvelle, à la Constitution révisée, est-ce qu'un citoyen béninois a le droit ou bien peut saisir une institution internationale telle que la Cour africaine des droits de l'homme, je ne sais pas. Est-ce que le citoyen béninois dispose encore de ce pouvoir-là,
1: Mais
0: de
1: ce n'est
0: ce
1: pas la
0: droit?
1: Constitution qui règle cette question. Ce sont les traités internationaux. Et pour ce que je sais, le Bénin a retiré son accord pour que des individus puissent saisir la Cour africaine des droits de l'homme et des peuples. Pour des raisons qui lui sont propres, il faudrait espérer que peut-être demain, on retourne devant la Cour africaine pour que cela soit possible. Mais il y a une petite possibilité aujourd'hui, c'est que les citoyens peuvent saisir la Commission africaine des droits de l'homme et des peuples. Et si la Commission considère que c'est une question importante, c'est la Commission qui saisit maintenant la Cour à la place des citoyens. Et donc, d'une manière ou d'une autre, la Cour africaine peut toujours statuer sur la situation du Bénin à travers la Commission africaine des droits de l'homme et des peuples.
0: En clair, ma question, professeur Gilles Badé, je suis un acteur politique qui ne tient pas le même discours que le régime en place. Il y a une situation, je souhaiterais faire respecter mes droits. C'est vrai qu'il y a des organes politiques, des organes sur le plan national. Est-ce que je peux agir outre ces organes?
1: Non, vous devez d'abord, on ne peut pas aller à l'international sans avoir épuisé les voies de recours internes, de toutes les façons. Donc vous devez d'abord mettre à l'épreuve les organes de votre pays. Si vous épuisez toute possibilité, ou si vous constatez que les organes ont bloqué votre dossier quelque part et ne veulent pas statuer là-dessus, ça veut dire que là, les recours ne sont pas disponibles. En ce moment, vous pouvez saisir le juge international si votre pays a ratifié ou a signé le traité qui donne le droit aux citoyens de saisir. Parce que quand on va devant le juge international, soit ça peut être État contre État, ça peut être État contre citoyen. Mais les États, c'est eux qui acceptent si ils sont d'accord que les citoyens ou les ONG puissent les attraire devant la justice. Parce qu'il n'y a pas égalité entre les États et les citoyens. C'est une faveur, entre guillemets, qu'un État fait d'autoriser son citoyen à aller porter plainte contre lui devant un juge international. Au Bénin, ce n'est pas possible. Parce que nous avons retiré
0: Signature.
1: notre signature sur ce plan-là. Mais il est possible de saisir la Commission africaine des droits de l'homme, qui est dans le même dispositif que la Cour africaine. Et si la Commission africaine des droits de l'homme considère que votre situation est importante, elle saisit la Cour africaine. Donc, d'une manière ou d'une autre, un citoyen peut atteindre la Cour africaine en passant par la Commission africaine des droits de l'homme et des peuples.
0: C'est une passerelle.
1: C'est une passerelle.
0: Voilà, professeur Gilles Badé, je pense que nous avons fait le tour, hein, de cette actualité. Nous avions parlé des 36 ans de la conférence nationale. Nous avons parlé un peu du Sénat. Mais je voudrais savoir, avant votre mot de la fin, est-ce qu'il y a une question particulière qui vous tient à cœur, dont on n'a pas débattu?
1: Non, ce que je voudrais dire simplement, c'est que quand il y a une réforme, ou quand il y a des réformes, il y a des appréhensions, ce qui est tout à fait normal, mais il faut éviter les procès d'intention. Il faut laisser les réformes se mettre à l'œuvre et signaler ce qu'on a constaté comme faille pour qu'à l'avenir on puisse corriger. Tout à l'heure dans nos propos, il y a un point sur lequel moi personnellement, je n'aurais pas fait exactement comme ceux qui ont fait la réforme, à savoir l'interdiction pour la Cour constitutionnelle de statuer sur les décisions de justice.
0: Voilà.
1: Cette interdiction totale, moi, je n'aurais pas fait comme ça. Mais je ne veux pas me mettre à crier. Je n'ai pas, c'est pas moi qui ai le pouvoir. J'ai pas été élu pour faire les réformes. Donc aujourd'hui, on a fait ça. Je fais mes analyses, je fais mes travaux universitaires pour dire qu'on aurait pu mieux faire. Mais je vais laisser la situation se dérouler et faire des recommandations pour qu'à l'avenir, on puisse prendre en compte cela. Et l'idéal pour moi, c'est que quand j'explique comme ça, d'autres personnes puissent également m'écouter, fassent des recherches pour que nous soyons nombreux à revendiquer telle amélioration pour les réformes, pour qu'à l'avenir, on puisse prendre ça en compte. C'est comme ça que nous pouvons participer à l'amélioration des choses et non pas de manière violente ou de manière séditieuse.
0: Alors, vous confirmez à ce micro que les prérogatives des institutions ne sont pas menacées,
1: Pas du tout.
0: qu'on a juste procédé à des rééquilibrages.
1: Exactement comme vous le dites, c'est des rééquilibrages. Il y a pas la Cour constitutionnelle demeure le grand gardien qui va veiller à ce que les prescriptions constitutionnelles ne soient pas violées.
0: Voilà, mesdames et messieurs, nous sommes arrivés au terme de cet entretien, au terme de cette émission, votre émission d'actualité, émission sociopolitique. Et si on se parlait franchement et que nous recevions à l'instant professeur Gilles Badé, je rappelle qu'il est professeur de droit constitutionnel à l'université d'Abomey-Calavi, mais je l'ai beaucoup plus connu dans sa mission d'ancien secrétaire général de la Cour constitutionnelle. Alors, professeur Gilles Badé, merci d'avoir accepté notre invitation.
1: C'est moi qui vous remercie. Je salue l'ensemble des auditeurs.
0: Voilà, mesdames, mesdemoiselles et messieurs, nous sommes arrivés au terme de cette émission spéciale consacrée en grande partie à la célébration des papas. Nos papas sont à l'honneur. Nous les avons suffisamment célébrés ce dimanche dans l'émission. Et si on se parlait franchement, si cette émission vous a plu, prenez un autre rendez-vous le plus proche, c'est dimanche prochain à la même heure, 11h30 minutes, sur la même fréquence, 104.3 FM, Radio Tokwa. Merci à toute l'équipe qui m'a accompagné. Sébastien Yaoundéou à la réalisation, à la technique. David Achorin qui, entre-temps, s'est fait relayer par Mylène Aoyo. Merci de nous avoir suivis. Bon dimanche et que la fête continue avec nos papas.
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2: Il est 22h.
3: 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Bando 24 ans. Il y a semaine de 4e. Quand il y a la semaine, il y a besoin personnel de l'audit. Donc, il y a un bon temps à la semaine. 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Donc, il y a un apprentissage de l'éveil au nom de l'âme. Apprentissage de l'éveil au nom de l'âme, c'est pour des carreaux. Et ouais, on va inscrire pour des cas. On va passer concours, boutin, ouvert formation, au diplôme. 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Donc, allez souhaiter proche de l'apprenti de Nawadoua. 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
3: L'opération apiculture du programme Azoli a amorcé sa phase active dans 4 des 6 zones constituées. De la formation à la pose des ruches, en passant par la mise à disposition des équipements aux bénéficiaires, les regards sont tournés vers les premiers litres de miel à recueillir des ruches. Les 2 dernières zones viennent d'être débloquées au grand satisfait de centaines de jeunes bénéficiaires qui s'impatientaient. Avec la secrétaire technique adjointe à la coordination du projet d'inclusion des jeunes prodiges, nous allons faire le bilan de l'opération apiculture assortie des perspectives. Madame Myriam Judith Agassouno, bienvenue à vous dans ce studio.
4: Merci, madame.
3: Aurel Gbadenon, à la coordination de cette conférence publique. Tout au long de l'émission, plusieurs confrères interviendront pour poser des questions afin d'éclairer davantage l'opinion publique sur l'évolution de l'opération apiculture.

0: Madame Myriam Judith Agasounon, où en sommes-nous à la date du 21 mai 2026 dans l'opération apiculture?
1: À la date du 21 mai 2026, l'opération apiculture du programme Azolé connaît une évolution très satisfaisante. Je vous rappelle que ses bénéficiaires ont eu à subir plusieurs phases de formation et des mises à jour leur ont été données par rapport à la première formation en apiculture qu'ils avaient eue. Du coup, on a mis à leur disposition progressivement des équipements et aujourd'hui, 4 zones sur les 6 initialement constituées sont pleinement actives. Les bénéficiaires de ces 4 zones y ont déjà installé les ruches, tandis que les équipes de terrain et les agrégateurs poursuivent, à l'heure où nous parlons, l'accompagnement technique à leur côté. Par ailleurs, nous rappelons que les 2 dernières zones, qui connaissaient quelques difficultés organisationnelles, ont été débloquées. Donc, les activités y démarrent progressivement, ce qui permet désormais d'envisager une mise en œuvre effective sur l'ensemble du territoire national.
0: Jacques Degbé de Radio Fraternité FM de Parakou pour la question suivante.
2: Madame Agasounon, 6 zones, donc 4 actives, ont été constituées. Quel est le niveau d'évolution dans chaque zone?
1: Globalement, les 4 zones déjà actives ont franchi des étapes importantes. Les bénéficiaires ont été formés aux techniques modernes d'apiculture. Les équipements essentiels ont été distribués et les ruches installées dans plusieurs localités déjà. Dans certaines zones, nous sommes même déjà à l'étape du suivi de la colonisation des ruches, qui constitue une phase déterminante avant les premières récoltes de miel. Et concernant les 2 dernières zones, les zones du Bogou à Libori et du Zou Colline, les activités sont désormais lancées avec l'identification des espaces et la mobilisation des bénéficiaires. Qu'ils vous souviennent que, compte tenu des remarques, des constats pour les 4 premières zones, nous avions voulu entamer pour ces 2 dernières zones par l'identification des espaces pour que cela ne soit pas un blocage demain quand les jeunes seront prêts à être installés.
3: Didier Awandinou de Radio La Voix de la Vallée à Dion. Madame la secrétaire technique adjointe à la coordination du Prodige, quelle appréciation faites-vous de la prise en charge des bénéficiaires par les agrégateurs?
1: Nous apprécions positivement le travail des agrégateurs. Je vous rappelle que les agrégateurs constituent des personnes ressources qui sont douées déjà en la matière et qui ont la capacité d'encadrement de ces jeunes. Donc, ce système de cluster que le projet a mis en œuvre est en train de connaître une bonne évolution. Et ces agrégateurs jouent aujourd'hui un rôle central dans l'encadrement technique, le suivi de proximité et l'accompagnement de ces jeunes bénéficiaires. Bien entendu, comme dans toute opération d'envergure, quelques difficultés ponctuelles ont été relevées, notamment liées à la disponibilité des espaces par ces jeunes bénéficiaires. Mais dans l'ensemble, les agrégateurs restent mobilisés pour assurer un accompagnement efficace et durable des bénéficiaires.
3: Madame la secrétaire technique adjointe à la coordination du Prodige, à quel équipement a droit un bénéficiaire de l'opération apiculture du programme Azolé?
1: C'est une question très importante parce que une mission égale moyen. Chaque bénéficiaire reçoit un ensemble d'équipements essentiels pour démarrer son activité apicole. Le projet met à la disposition de ces jeunes des équipements de protection individuelle tels que l'accoutrement, les bottes et les gants qui sont offerts directement par le projet. Mais en revanche, les ruches, les enfumoirs, les lève-cadres, les seaux, les couteaux doivent être achetés par ses bénéficiaires grâce à leur subvention de 200 000 qu'ils reçoivent du projet pour assurer une installation apicole dans de bonnes conditions et pour assurer également une bonne récolte sans incident.
0: Nous recevons à présent Mirabelle Akpaki de Radio Kif FM.
4: Myriam Judith Agasuno, les deux zones Borgo Alibouri et Zou Colline n'étaient pas actives pour différentes raisons. Quelles en sont les raisons et où en sommes-nous aujourd'hui?
1: C'est vrai, les deux dernières zones, notamment Borgo Alibouri et Zou Colline, connaissaient quelques contraintes, mais qui sont des contraintes organisationnelles. Vous savez que la procédure de passation de marché aujourd'hui n'est pas du jour au lendemain. Et quand il y a un couac au niveau d'un dossier, l'agrégateur doit être informé et corriger ce qui a été relevé par le service de passation des marchés. Et c'est tout ça qui a fait qu'on a connu ce retard au niveau de ces deux zones. Mais à la date d'aujourd'hui, les deux zones concernées ont déjà reçu l'aval de poursuivre les activités et nous avions démarré, comme je le disais tantôt, par la mobilisation de ces jeunes. Donc, il n'y a plus à s'en faire.
0: Mesdames et messieurs, nous rappelons que nous sommes dans une conférence publique où nous parlons de l'opération apiculture et comme invité, nous avons dans ce studio Madame Myriam Judith Agasuno. Elle est la secrétaire technique adjointe à la coordination du projet d'inclusion des jeunes prodiges. Hakim Hassan de la radio rurale locale de l'ALO pour la question suivante.
5: Madame Agasuno, les bénéficiaires des deux zones ci-dessus citées ont-ils les mêmes chances que ceux des quatre zones déjà actives?
1: Absolument, monsieur. Le programme veille à garantir l'équité entre tous les bénéficiaires, quelle que soit leur zone d'appartenance. Les jeunes des zones du Borgo Alibouri et du Zou Colline bénéficieront des mêmes formations, du même accompagnement technique et des mêmes équipements que ceux des zones déjà actives. Des mesures d'accélération sont même prévues afin de réduire l'écart de calendrier et permettre à tous de profiter pleinement des opportunités offertes par l'opération apiculture.
2: Comment gérez-vous les cas de déperdition des bénéficiaires dus aux longues attentes?
1: Nous comprenons l'impatience de certains jeunes face aux délais observés dans certaines zones. Mais pour limiter les cas de déperdition, nous renforçons la communication de proximité à travers les radios partenaires afin d'informer régulièrement les bénéficiaires sur l'évolution du processus. Je vous rappelle que nous avons 51 radios partenaires avec lesquelles nous travaillons régulièrement pour que nos bénéficiaires puissent avoir l'information en temps réel. Nous travaillons également à accélérer les différentes étapes opérationnelles tout en maintenant un accompagnement continu. L'objectif est de maintenir la motivation de ces jeunes et de garantir leur adhésion durable au projet. Toutefois, les bénéficiaires qui ne seront plus disponibles seront remplacés afin d'assurer la bonne poursuite de l'opération pour l'effectif annoncé au départ.
6: Simon Todino, de Plateau FM Radio Olokiki de Poubé. Quelles sont les difficultés dont vous avez écho des bénéficiaires dans le cadre de l'opération apiculture?
1: Il n'y a pas d'activité sans difficulté. La principale difficulté remontée par ces bénéficiaires concerne l'accès à des espaces adaptés pour l'installation des ruches. Je vous signale que ces bénéficiaires au départ avaient notifié qu'ils ont d'espace. Mais une fois finis les agrégateurs, quand ils vont parfois, ces sites ne sont pas adaptés à l'opération apicole. Toutefois, il convient de souligner que les maires, les secrétaires exécutifs et les agrégateurs restent à l'écoute des préoccupations de ces bénéficiaires afin d'aider le programme Azoli à apporter progressivement des solutions adaptées à chaque contexte local. Parce qu'il y en a même déjà qui ont pu trouver des espaces aux jeunes dans une autre commune. Donc nous saluons au passage ces autorités locales qui nous accompagnent véritablement.
0: Odette Dossa de Radio FM Ayemé de Port-Saint-Thomé pour la question suivante.
7: Madame Agasounon, au vu de tout ce qui a été fait, quels sont les espoirs dans le cadre de l'opération apiculture du programme Azoli?
1: Les perspectives sont encourageantes. L'apiculture représente aujourd'hui une véritable opportunité d'insertion économique pour les jeunes. Au-delà de la production du miel et de ses produits dérivés, cette activité va générer des revenus durables, favoriser l'auto-emploi et contribuer au développement des communautés locales. Donc, nous espérons ainsi voir émerger une nouvelle génération de jeunes apiculteurs capables de faire de cette activité un véritable levier de développement économique.
0: Mesdames et messieurs, nous arrivons progressivement au terme de cette émission conférence publique. Madame la secrétaire technique adjointe à la coordination du Prodige, que dire pour conclure cette conférence publique?
1: Je tiens d'abord à vous remercier pour tout ce que vous faites pour le programme Azoli et pour nos bénéficiaires en général. Je voudrais avant tout remercier les jeunes bénéficiaires pour leur patience et leur engagement. Le programme Azoli reste pleinement mobilisé pour leur offrir des meilleures conditions de réussite. J'invite également, au nom du coordonnateur du Prodige, Monsieur Hubin Stanislas Amengbeji, tous les bénéficiaires à demeurer motivés, disciplinés et attentifs aux conseils techniques qui leur sont donnés par les agrégateurs et les acteurs du terrain. L'apiculture est une activité porteuse d'avenir et nous sommes convaincus qu'avec l'implication de tous les acteurs, cette opération produira des résultats très satisfaisant pour les jeunes et pour le pays.
0: Merci à vous, Madame Myriam Judith Agasounon, secrétaire technique adjointe à la coordination du projet d'inclusion des jeunes prodiges, pour votre disponibilité et les différents éclairages apportés tout au long de cette émission. À vous qui nous avez suivis, merci pour votre aimable attention. Aurèle Gbadenon, de Radio Mono FM, La Voix des Rossignols. Merci de nous avoir suivis. Cette émission a été produite du 18 au 22 mai 2026 à Boycon dans le cadre de l'atelier de coproduction des points focaux des radios partenaires du projet d'inclusion des jeunes Prodige.
8: Coordination éditoriale, Eugène Alossoupo et Virgile Abbé. 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
2: Il est 23h.
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2: Il est 0h.
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